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1: Coucou, c'est Valérie.
2: Coucou, c'est Nathalie.
1: Bienvenue dans votre petit moment qui fait du bien. Plus rose la vie. Message du jour. Accepte les compliments qu'on te fait sans fausse modestie. Les codes sociaux voudraient qu'on leur réponde « Mais non, c'est trop !» lorsqu'on vous dit « C'est très très bien ce que tu as fait !» Mais accepter, c'est un premier pas pour l'intégrer. Et si, tu le mérites ? Alors, remplace les deux rien par des merci. C'est tout.
3: Et d'ici demain, colorez votre journée de magie.

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1: La météo.
2: C'est jeudi 27 août sur le massif du 106. La journée démarre sous un ciel instable avec déjà quelques pluies possibles. En matinée, les températures se restent fraîches autour de 15 degrés. Le vent sera faible au départ. Au fil de la journée, l'ambiance sera changeante. 18 degrés à la mi-journée, 21 à 24 degrés l'après-midi. Mais le risque d'averses et d'orages sera marqué, notamment en fin de journée. Le vent se renforcera également sur les hauteurs avec des rafales proches des 30 à 35 km/h. Pour demain, vendredi, ce sera plus frais et très humide en matinée, avant une amélioration progressive. Et enfin, pour le début du week-end, samedi, il s'annonce plus calme, encore frais, un ciel partagé entre nuages et éclaircies. Voilà pour la météo. 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
2: C'est jeudi 27 août sur le massif du Sancy. La journée démarre, un ciel instable avec déjà quelques pluies possibles. En matinée, les températures se restent fraîches autour de 15 degrés. Le vent sera faible au départ. Au fil de la journée, l'ambiance sera changeante. 18 degrés à la mi-journée, 21 à 24 degrés l'après-midi. Mais le risque d'averses et d'orages sera marqué, notamment en fin de journée. Le vent se renforcera également sur les hauteurs avec des rafales proches des 30 à 35 km/h. Pour demain, vendredi, ce sera plus frais et très humide en matinée, avec une amélioration progressive. Et enfin, pour le début du week-end, samedi, il s'annonce plus calme, encore frais, un ciel partagé entre nuages et éclaircies. Voilà pour la météo. 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
1: La météo.
2: C'est jeudi 27 août sur le massif du Sancy. La journée démarre, son ciel installe avec déjà quelques pluies possibles. En matinée, les températures se restent fraîches autour de 15 degrés. Le vent sera faible au départ. Au fil de la journée, l'ambiance sera changeante. 18 degrés à la mi-journée, 21 à 24 degrés l'après-midi. Mais le risque d'averses et d'orages sera marqué, notamment en fin de journée. Le vent se renforcera également sur les hauteurs avec des rafales proches des 30 à 35 km/h. Pour demain, vendredi, ce sera plus frais et très humide en matinée avant une amélioration progressive. Et enfin, pour le début du week-end, samedi, il s'annonce plus calme, encore frais, un ciel partagé entre nuages et éclaircies. Voilà pour la météo. 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
3: Coucou, c'est Valérie.
4: Coucou, c'est Nathalie.
3: Bienvenue dans votre petit moment qui fait du bien. Plus rose la vie. Message du jour, accepte de ne pas être parfait. Pourquoi devrions-nous toujours être plus que les autres? Encore plus, toujours plus, être exemplaire, tout réussir. Nous sommes des humains, pas des machines. Alors merci à nos imperfections qui font de nous qui nous sommes, des êtres uniques. Et entre nous, c'est trop mignon.
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1: Bonjour Marie, bonjour Stéphane.
2: Bonjour. Bonjour.
1: Alors on commence cette émission culture et patrimoine avec le 17 août.
2: Le 17 août à 21h, place aux œufs, à Besse, avec un spectacle, un concert théâtre original sur l'Auvergne. C'est ma déclaration d'humour à l'Auvergne. Peut-on se sauver de l'Auvergne ? Donc l'acteur principal, Dominique, il souffre d'un mal incurable qui l'empêche de s'adapter à la vraie vie. Un amour vissé au corps et sans aucune limite pour l'Auvergne. Donc il va nous raconter un petit peu des anecdotes sur l'Auvergne. Par exemple, il révélera l'origine céleste et diluvienne du Saint-Nectaire, la tragique histoire d'amour fondatrice de la dynastie des Michelin, et pourquoi l'ASM perd en finale, et également la saga de la grande migration.

0: Et on enchaîne en soirée, toujours le mercredi 19 août à 21h avec un concert, seul en scène, All in One. Donc c'est une voix, une guitare avec un répertoire de reprises réarrangé, original, des classiques de la chanson française, des années 80 au standard de jazz, swing et soul. Voilà, on découvrira tout ça, place de la Game à 21h le mercredi 19 août. On enchaînera le lendemain par une manifestation qui s'intitule Village Paysan. Ce concept, c'est Bess qui se transforme en village paysan le temps d'une journée avec des dégustations, avec des démonstrations de matériel agricole, marché de producteurs, donc sur toute la journée, un bon moment convivial à passer à Bess.
1: Bon ben, merci beaucoup.
2: Merci à toi.

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2: C'est jeudi 27 août sur le massif du Sancy. La journée démarre sous un ciel instable avec déjà quelques pluies possibles. En matinée, les températures restent fraîches autour de 15 degrés. Le vent sera faible au départ. Au fil de la journée, l'ambiance sera changeante. 18 degrés à la mi-journée, 21 à 24 degrés l'après-midi. Mais le risque d'averse et d'orage sera marqué, notamment en fin de journée. Le vent se renforcera également sur les hauteurs avec des rafales proches des 30 à 35 km/h. Pour demain, vendredi, ce sera plus frais et très humide en matinée. Avant une amélioration progressive. Et enfin, pour le début du week-end, samedi, il s'annonce plus calme, encore frais, un ciel partagé entre nuages et éclaircies. Voilà pour la météo. 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
1: La météo.
2: Ce jeudi 27 août s'annonce instable sur le massif du Sancy. Les températures restent autour de 15 à 18 degrés en matinée avec quelques averses possibles. Dans l'après-midi, le thermomètre pourra atteindre 21 à 24 degrés. Mais le ciel se restera chargé avec de nouvelles averses, parfois à caractère orageux, notamment en fin de journée. Pour le vent, il sera d'abord modéré, puis plus sensible en fin d'après-midi. Les rafales évolueront entre 30 et 35 km/h. Pour demain vendredi, la matinée sera bien arrosée avec des températures autour de 12 à 15 degrés au réveil. Puis le temps deviendra plus calme l'après-midi. Et enfin, pour début du week-end, samedi restera plus sec, mais frais avec des maximales autour de 17 degrés. Voilà pour la météo. 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

0: jour, je suis à Anglar, au-dessus de Metz, chez Colette et Joël, pour faire une pachade. Alors, bonjour Colette.
1: Bonjour Nathalie.
0: Alors, c'est quoi déjà une pachade?
1: Bonne question.
0: C'est un genre d'omelette, c'est ça, un petit peu?
1: Une
0: Ou une
1: omelette
0: crêpe
1: épaisse,
0: ou...
1: crêpe épaisse, disons plutôt.
0: D'accord. Et c'est alors je crois que c'est Joël qui a demandé ça. C'est qui
1: Oui,
0: c'est
1: parce
0: qui
1: que
0: faisait ça?
1: ses grands-parents, c'est beaucoup. Sa grand-mère surtout.
0: Ah, donc c'est une recette de grand-mère.
1: Voilà.
0: Alors du coup, qu'est-ce qu'il nous faut comme ingrédient pour faire cette recette de grand-mère?
1: Alors, il nous faut 150 g de farine,
0: Oui.
1: 3 œufs,
0: Oui.
1: 30 centilitres de lait,
0: Oui.
1: une cuillère à. J'ai perdu.
0: Café?
1: Une cuillère à café de sel.
0: Super. Et alors,
1: Voilà.
0: comment on procède?
1: Eh
0: Je
1: bien.
0: vous regarde.
1: On dépose la farine.
0: Dans un saladier,
1: On a
0: ok.
1: mis la, on a mis le sel.
0: Le sel.
1: Donc, on doit mettre les œufs.
0: D'accord. Vous faites un petit trou au milieu, non? Pour mettre vos œufs.
1: Si ça peut te faire plaisir.
0: Ah, merci, c'est joli.
1: Oh là là.
0: Alors, on met les œufs et d'un.
1: On met les œufs, je pense qu'il faut les mettre à mélanger.
0: Et on mélange.
1: Et
0: Allez, de l'huile de coude.
1: on mélange, après on met le deuxième œuf.
0: Un deuxième œuf.
1: Voilà.
0: Et on mélange encore.
1: Merci de parler pendant le mélange. Et on va mettre. J'espère que ça va bien se passer parce que là.
0: Et le troisième œuf.
1: Et voilà. Et donc.
0: Et là, on mélange toujours pour bien incorporer les œufs à la farine.
1: Tout à fait.
0: C'est ça. Là, on voit la maîtrise de quelqu'un
1: C'est
0: qui a
1: bien.
0: cuisine souvent.
1: C'est bien expliqué, Nathalie.
0: Alors, on verse progressivement le lait en mélangeant pour qu'il n'y ait pas de grumeaux jusqu'à obtenir une pâte à crêpes un petit peu épaisse.
1: Voilà.
0: Alors, au final, on n'a pas mis tout à fait toute la quantité de lait. On aura mis 25 centilitres. Voilà, vous pensez que c'est bon, Colette?
1: Oui, très bien.
0: On va cuire.
1: Oui, on va essayer.
0: Alors, on a la poêle qui est en train de préchauffer.
1: Voilà.
0: Vous mettez un petit peu d'huile
1: On
0: d'olive.
1: met un peu d'olive au fond. Oh, ça se passe un peu trop mal.
0: Voilà, donc là, vous avez visé d'un coup à feu moyen.
1: À feu moyen. C'était la plaque, elle est sur 6.
0: Et on laisse donc cuire un petit peu, quelques minutes.
1: Je crois que c'est 6 à 7 minutes.
0: 6 à 7 minutes
1: Je
0: environ.
1: crois.
0: D'accord. C'est parti. Et ensuite, donc la Colette, à l'aide d'une assiette, on retourne la pachade
1: Tout à fait.
0: et on la laisse cuire
1: 2-3 minutes de plus.
0: de l'autre côté.
1: De l'autre côté.
0: Et ensuite, comment on mange cette pachade?
1: Ah ça, comme ça.
0: Nature, avec une salade. Ah, alors Joël va nous donner des conseils de dégustation.
2: Non, moi je vais
0: Alors
2: toujours
0: Joël.
2: manger salé.
0: Salée, elle
2: Ouais.
0: est salée là.
2: Et
0: Et
2: ben, on la mange nature.
0: avec une salade, non comme ça.
2: Bon, tu peux la
0: Nature.
2: manger avec une salade si tu veux, oui. Mais tu
0: D'accord.
2: peux la manger sucrée aussi.
0: Et vous la préférez salée.
2: Oui.
0: C'était la recette de votre grand-mère.
2: Oui, tout à fait.
0: Salée. Et ben, on va vous la faire
2: Ben,
0: goûter.
2: on va la
0: Et vous
2: goûter.
0: allez nous dire si on est aussi bonne que la grand-mère.
2: Là.
1: Tu peux en prendre un petit morceau?
0: Ah ben oui, Colette,
2: Oui,
0: goûtez
2: ça
0: aussi.
2: ressemble à une pachade.
0: Ah, merci.
1: Oui, elle est très bonne.
0: Ah, vous êtes fière de vous, Colette?
1: Ah oui.
0: Et ben moi, je suis fière de vous.
1: Pour la première fois, je suis fière de moi.
0: Et ben bon appétit.
2: Ouais, ça ressemble. Tu peux goûter.
1: Allez.
0: Et ben je goûte aussi, et effectivement, c'est délicieux à essayer. Refaites chez vous.
2: C'est une
1: pas
2: pachade.
1: compliqué du tout.
0: Et si la prochaine recette du jour était la vôtre? Vous connaissez une recette facile à partager? Qu'elle soit du Sancy ou d'ailleurs, contactez-nous au 07 66 93 73 27 ou sur sancyfm.fr.

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3: Ce jeudi 27 août s'annonce instable sur le massif du Sensi. Les températures restent autour de 15 à 18 degrés en matinée avec quelques averses possibles. Dans l'après-midi, le thermomètre pourra atteindre 21 à 24 degrés, mais le ciel se restera chargé avec de nouvelles averses, parfois à caractère orageux, notamment en fin de journée. Pour le vent, il sera d'abord modéré, puis plus sensible en fin d'après-midi. Les rafales évolueront entre 30 et 35 km/h. Pour demain vendredi, la matinée sera bien arrosée avec des températures autour

fois tout au bout de la France, là où finit la terre et où commence l'océan, c'est-à-dire dans le Finistère, deux petits villages qui vivaient en perpétuelle rivalité. L'un s'appelait Plouinec, l'autre Pouldrezic. Et leurs habitants ne se supportaient pas et ne manquaient pas une occasion de s'affronter pour un oui, pour un non. Par exemple, les gens de Plouinec jouaient du biniou, comme nulle part ailleurs au pays breton. C'était une raison suffisante pour que ceux de Pouldrezic ignorent cet instrument et jouent de la bombarde, une sorte de petite trompette qui s'apparente aussi au hautbois ou à la clarinette. Et il en allait de même dans tous les domaines. Les uns cultivaient l'artichaut, les autres la pomme de terre. Ceux-ci gavaient les oies, les autres engraissaient les cochons. Les femmes d'un village portaient des coiffes simples, comme des tuyaux de cheminée, et les autres, dans l'autre village, elles étaient des petites dentelles bien particulières. Il n'était pas jusqu'au cidre dont Plouinec s'abstenait, parce que celui de Pouldrezic était fameux. Vous me direz, mais alors qu'est-ce qu'on buvait à Plouinec? Eh bien, on buvait une boisson, faite non pas avec des pommes, mais avec des poires, et on appelait ça du poiré. Et bien entendu, on ne mangeait pas le même pain à Plouinec et à Pouldrezic. Plouinec s'était fait une spécialité d'un pain dur, tout en croûte. Les marins le prenaient quand ils partaient en croisière, parce qu'il se conservait longtemps. À ce biscuit de Plouinec, les boulangers de Pouldrezic opposaient un pain tout en mie, doux, fondant à la bouche. Il fallait le manger pour l'apprécier chaud, quand il sortait du four, et on l'appelait brioche. Les choses se compliquèrent le jour où le fils du boulanger de Pouldrezic tomba amoureux de la fille du boulanger de Plouinec. Les familles étaient consternées.

Elle faisait tout pour que les enfants se détournent. C'était une union contre nature. Ça allait entraîner des grosses difficultés de toutes sortes. Mais rien n'y fit. Gaël voulait Guénaël et Guénaël voulait Gaël. Par chance, Poulouinec et Pouldrezic ne sont pas immédiatement voisins. Si vous regardez bien la carte du Finistère, vous verrez qu'il existe un village situé à mi-chemin entre les deux. C'est Plozébet. Or, Plozébet n'avait pas de boulangerie en ce temps-là. Donc les parents de Gaël et de Guénaël décidèrent d'y établir leurs enfants. D'ailleurs, c'est à Plozébet qu'ils se sont mariés. Ainsi, ni Pouldrezic ni Plouinette se sentaient humiliés. Quant au banquet de noces, on y mangerait des artichauts, des pommes de terre, des oies, du cochon, et on boirait du cidre et du poiré. La question du pain qui se trouverait sur la table n'était pas facile à résoudre. Les parents pensèrent d'abord distribuer à part égale biscuits et brioches. Mais les enfants objectèrent qu'il s'agissait d'un mariage de boulangers et que par conséquent, il fallait trouver le moyen de marier eux aussi biscuits et brioches. Bref, la nouvelle boulangerie devait créer un pain nouveau, le pain de Plozébet, également appelé pain croûte de Plouinec ou pain de mie Pouldrezic. Comment faire? Comment faire du pain ayant à la fois de la croûte et de la mie? Deux solutions paraissaient possibles. Gaël fit observer à Guénaël qu'on pouvait prendre modèle sur les crabes, les langoustes. Chez ces animaux, le dur est à l'extérieur et le mou à l'intérieur. Ah, Guénaël lui opposa l'exemple des lapins, des chats, des poissons, des enfants. Là, le mou, la chair, est à l'extérieur, le dur, les os ou les arêtes sont à l'intérieur. Elle se souvenait même des mots savants qui désignent cette différence. Les langoustes sont des crustacés, les lapins des vertébrés. Il y avait donc le choix entre deux sortes de pain dur-mou. Le pain crustacé, dont la croûte forme une carapace qui enveloppe la mie de pain, et le pain vertébré, dont la croûte se trouve cachée au plus épais de la mie. Ils se mirent au travail, chacun suivant son idée. Il apparut aussitôt que le pain crustacé se cuit beaucoup mieux que le pain vertébré. En effet, une boule de pâte mise au four, sa surface sèche, dore et durcit. À l'intérieur, la pâte reste blanche et molle. Comment faire du pain vertébré? Comment obtenir une croûte dure à l'intérieur de la mie? Le boulanger Gaël triomphait avec son pain crustacé. Mais les échecs de sa fiancée lui faisaient de la peine. Pourtant, elle ne manquait pas de ressources, la petite boulangère. Elle avait compris. C'est la chaleur de la cuisson qui fait naître la croûte. Donc, le pain vertébré doit être cuit de l'intérieur et non de l'extérieur, comme c'est le cas dans un four. Aussi, un jour, elle eut l'idée d'enfoncer dans la pâte une tige de fer brûlante, comme un tisonnier, quoi. Il fallait l'avoir maniée d'ailleurs comme une arme fumante. Elle serrait les dents, faisait saillir son menton en embrochant les miches avec son épée de feu. Gaël, qui l'observait, il se demandait ce que sa fiancée pouvait bien avoir dans la tête et le cœur pour imaginer cet étrange combat et s'y jeter avec tant d'ardeur. Et puis serait-ce toujours des miches qu'elle transpercerait ainsi avec un fer rouge? Qu'importait d'ailleurs, elle n'arrivait à rien de bon. Et seul le pain crustacé se trouva au point quand arriva le jour du mariage. C'est ce jour-là, à Plozébet, que fut goûté officiellement pour la première fois le pain que nous connaissons, composé d'une croûte dorée entourant la masse douce et moelleuse de la mie. Ah, mais c'est dire que le pain vertébré fut définitivement oublié? Pas du tout! Il devait au contraire connaître, dans les années qui suivirent, une revanche éclatante, pleine de tendresse. Gaël et Guénaël eurent un petit garçon, qu'ils appelèrent Anicé, avec l'espoir que ce prénom un peu parfumé les aiderait à se faire une place dans leur corporation. Ah, ils furent pas déçus, hein, car c'est lui qui, à l'âge de 5 ans, suggéra à sa mère l'idée qui devait imposer le pain vertébré. Il lui suffit pour cela de manger à 4 heures une brioche avec
un morceau de chocolat. Sa mère, qui l'observait, tenant d'une main sa brioche, de l'autre son morceau de chocolat, se frappa le front et se précipita dans le fournil de la boulangerie. Elle venait de songer que l'os, la vertèbre, le dur du pain vertébré pouvait être constitué par une barre de chocolat. Le soir même, la boulangerie de Plozévette mettait en vitrine les premiers petits pains au chocolat de l'histoire. Petit pain au chocolat, chocolatine, on s'en fiche, hein, après tout, du moment que c'est bon. Et dans certaines boulangeries de Besse, vous en trouverez des fameux.

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1: Vous écoutez Sensi FM, bienvenue à tous. Nous sommes le jeudi 27 août.
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1: Et tout de suite, on retrouve la météo. Il est 10h. Dans un instant, juste après la météo, c'est Bonnie Tyler qu'on attend.
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3: Ce jeudi 27 août sur le massif du Sensi, la journée démarre sous un ciel instable avec déjà quelques pluies possibles. En matinée, les températures se restent fraîches autour de 15 degrés. Le vent sera faible au départ. Au fil de la journée, l'ambiance sera changeante. 18 degrés à la mi-journée, 21 à 24 degrés l'après-midi. Mais le risque d'averses et d'orages sera marqué, notamment en fin de journée. Le vent se renforcera également sur les hauteurs avec des rafales proches des 30 à 35 km/h. Pour demain, vendredi, ce sera plus frais et très humide en matinée. Avant progressive. Et enfin, pour le début du week-end, samedi, il s'annonce plus calme, encore frais, un ciel partagé entre nuages et éclaircies. Voilà pour la météo. 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
5: Coucou, c'est Nathalie.
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5: 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Choisissez un poème, une chanson, une citation qui vous touche et lisez-le chez vous, dans un parc, dans la forêt, dans votre voiture. Partagez-le en face de quelqu'un, que ce soit un proche, votre chat, votre chien, un oiseau, voire même un arbre. Lâchez prise avec vos jugements. 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
6: Bonjour, aujourd'hui nous allons parler d'un Yuski Malmut qui s'appelle Orion. Il est arrivé au refuge suite à l'abandon de sa propriétaire car il devenait jaloux vis-à-vis de l'enfant. C'est un Yuski très câlin et affectueux, mais il n'aime pas la compagnie des chats. Orion s'entend avec ses congénères au cas par cas. Il aura besoin d'une éducation adaptée à ses besoins et des adoptants patients. Nous éviterons de le placer dans un foyer avec des enfants. Orion a aujourd'hui 7 ans, donc c'est un Yuski Malmut et il est de taille grande. Orion se trouve au refuge de la Paz 63, les Bas Charmés, 63 360 Gerza et leur numéro de téléphone est le 04 73 91 35 36. Merci beaucoup pour lui.

0: un instant, Adèle Castillon avait été avec toi. Dans un instant, on écoutera One D avec The Magic Key. Mais juste avant, c'est la rédaction avec Les Bons Plans.
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l'instant, c'était Médusa avec Weekend pour vous accompagner jusqu'à midi. Moi, je vous accompagne jusqu'à midi comme tous les jours. On continue avec Ben Locke Soul et Soul Man. Bienvenue à tous.

À l'instant, c'était Michel Sardou et Garou, la rivière de notre enfance. On continue jusqu'à 11h avant de retrouver Nathalie et sa rubrique C'est tout un fromage avec Calvin Harris, Giant, et après ça, ce sera Avicii avec Hey Brother.

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1: Vous écoutez Sensi FM, il est tout pile 11h, bienvenue à tous.
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1: Et avant de retrouver Renaud avec Mistral gagnant, c'est tout de suite, c'est tout un fromage.
2: Nous allons aborder la thématique de l'affinage avec François Dichamp. Donc je vous laisse vous présenter, s'il vous plaît.
3: Bonjour à tous, ravi de pouvoir être sur Sensi FM pour parler de l'affinage de Saint-Nectaire Fermier. Je suis François Dichamp, je suis de la famille du coup Dichamp. On est affineur depuis 4 générations en Auvergne, famille auvergnate, spécialisée depuis 1911 dans l'affinage de ce produit emblématique qu'on aime tant. Nous avons une cave d'affinage de Saint-Nectaire Fermier située depuis plus d'un demi-siècle à Saya, à côté de Clermont-Ferrand. La façon dont ça fonctionne, c'est que nos camions de collecte passent dans les fermes récupérer des fromages en blanc, c'est-à-dire des fromages qui viennent juste d'être fabriqués, encore tout frais, et nous allons démarrer un affinage qui va durer entre 4 et 7 semaines en fonction des qualités, des sélections que la maison Dichamp va faire sur les produits. À la base de tout, il y a le couple producteur-affineur, les relations qu'on a avec nos producteurs, le suivi qu'on a avec eux, tous les GAEC avec lesquels on travaille main dans la main pour faire les meilleurs fromages possibles. Je trouve intéressant de faire un petit parallèle avec le vin. Il y a le viticulteur, celui qui s'occupe des vignes, et puis il y a le vigneron qui vinifie, qui fait le vin. Ici, c'est un petit peu la même chose, c'est-à-dire qu'il y a le début de l'histoire qui se passe à la ferme, forcément la fabrication du Saint-Nectaire Fermier, et puis il y a tout le vieillissement ensuite pendant des longues semaines, et tous les soins à la main. Je dis bien à la main, puisque c'est comme ça qu'on faisait il y a 100 ans, et c'est tout comme ça toujours qu'on fait ici, dans la maison Dichamp, des soins à la main, des lavages, des retournements, des salages, des frottages, pour essayer de faire ressortir la meilleure qualité possible du Saint-Nectaire Fermier.
2: D'accord, donc d'ailleurs, grâce à ce partenariat avec vos producteurs, au concours Saint-Nectaire 2026 à Marcenat, vous avez remporté le Challenge Affineur, le trophée Saint-Nectaire laitier, ainsi que plusieurs prix, notamment le premier dans la catégorie Saint-Nectaire fermier. Donc, déjà, félicitations. Et qu'est-ce que vous pouvez nous dire sur ce brillant palmarès?
3: Ah, on est super, super, super heureux, collectivement, avec le GAEC des Plots, avec lequel on a remporté le premier prix du coup du concours de l'AOP Saint-Nectaire, et le GAEC de la Vallée de l'Avenir également, avec lequel on a aussi monté sur le podium sur la troisième place. Grande fierté effectivement d'avoir été élu du coup meilleur affineur de Saint-Nectaire Fermier d'Auvergne, donc du coup un peu de France, on a envie de dire. Encore une fois, c'est un beau partenariat avec tous nos producteurs tout au long de l'année, avec ces deux-là particulièrement, avec lesquels on a réussi à faire des produits fantastiques qui ont convaincu le jury composé de plein d'experts du Saint-Nectaire en interne, y compris un local qu'on aime bien, Christophe Furios, qui pour l'occasion a goûté du Saint-Nectaire. Si vous voulez, lors du concours, il faut savoir qu'il y avait plus de 105 hectares représentés, des 5 hectares fabriqués et affinés à la ferme par certains de nos confrères, des 5 hectares qui viennent de grosses sociétés diverses et variées, ou du plus petit producteur possible. Et nous, en tant qu'entreprise familiale auvergnate, on est très fiers, très heureux d'avoir, avec nos producteurs partenaires, réussi à emporter le premier et le troisième prix. Donc on a été effectivement élus, on a gagné le challenge affineur, on a gagné premier et troisième prix aux côtés des GAEC, on a eu le premier prix également en Saint-Nectaire laitier, qui est parfois dans l'ombre du Saint-Nectaire fermier, mais qui est un excellent produit également, et qui est très important pour toute notre filière. Et qui est un super produit très complémentaire du Saint-Nectaire fermier. Donc c'est vraiment une très belle réussite. Juste un mot sur le challenge affineur. Celui-ci du coup est venu récompenser notre savoir-faire et notre croûtage, notre couverture signature des 5 hectares fermiers. Si vous voulez, les 5 hectares fermiers de la maison Dichan tendent à être tricolores, c'est-à-dire avec des notes de gris, un fond de terre battue et des notes blanches. Finalement, en fait, ces trois couleurs, ce sont c'est de la vie. C'est en l'occurrence un pénicillium camemberti pour le blanc, qui est le duvet qu'on retrouve sur des brie ou des camemberts. C'est le brevi bacterium, qui est le orange. Et c'est le mucor, qui est ce fameux poil de chat grisâtre que les Auvergnats connaissent et retrouvent sur 5 hectares fermiers. Eh bien, faire coexister ces trois éléments, c'est pas facile. Mais c'est ce qui apporte justement toute la longueur, le goût et qu'on a le temps du Saint-Nectaire. Arriver à faire coexister ces trois éléments, c'est utiliser trois ingrédients et c'est donner de la complexité, de la longueur, du bon goût au Saint-Nectaire fermier. Et c'est tout ce que nous, on essaie de faire. Parce que un Saint-Nectaire qui est tout gris va être moins intéressant qu'un Saint-Nectaire qui va avoir une couverture extrêmement diversifié, extrêmement riche d'un point de vue bactérien, et ça va apporter beaucoup de goût. Donc voilà, c'était un très beau concours.
2: Pour obtenir ce beau croûtage qui vous a permis d'avoir ces prix, est-ce que vous pouvez développer un petit peu en quoi consiste l'affinage, les différentes étapes qui sont prévues par le cahier des charges de l'AOP, comment il se déroule un petit peu plus précisément?
3: Bien sûr. Alors du coup, quand on soit nos fromages nous en cave, en blanc, on va du coup affiner nos Saint-Nectaire fermiers sur bois d'épicéa. Comme il est prévu dans le cahier des charges de l'AOP, on va procéder plusieurs étapes pour l'affinage du choix des fromages, plusieurs soins. Nous, on appelle ça des soins, à commencer par du salage. On va, avec du gros sel de mer et une éponge et de l'eau, mettre du sel sur chaque face du Saint-Nectaire fermier pour le laisser pénétrer et pour commencer l'affinage. Il va y avoir au cours de cet affinage, en fonction de chaque produit, parce que ce qui est intéressant, c'est qu'on n'est pas sur un produit standardisé. Tous les Saint-Nectaire fermiers sont différents, tous les producteurs sont différents. Et on ne traite pas un Saint-Nectaire fermier chez Dichan à l'affinage. En fonction de s'il vient d'un producteur qui est à 600 mètres d'altitude ou un producteur qui est à 1000 mètres d'altitude, il peut y avoir des différences sur l'alimentation, sur la situation climatique. Et Dieu sait qu'on le sait en ce moment, on est face à des grands défis climatiques avec nos producteurs. Et donc, on va adapter nos soins et donc on va faire plus ou moins de lavage à l'eau claire ou au sel. On va faire ensuite, quand le croûtage va commencer à se former et le pénicillium, le brevi, le mucor vont commencer à se développer, on va faire plus ou moins de retournements. Ces retournements, ils sont importants parce que, si vous voulez, une fois que le fromage va commencer à se développer, sa croûte va commencer à se développer, on va avoir ce poil de chat, ce gris qui va se développer. Il est important de prendre le fromage à la main et de délicatement, avec la pointe des doigts, frotter le mucor pour le retirer et laisser le fromage respirer et repartir vers un autre cycle de développement qui va participer lentement à développer la croûte du Saint-Nectaire. Toutes ces étapes-là sont faites à la main par toutes nos équipes à Saya, tous les maîtres affineurs, et on a des exigences très très strictes, par rapport évidemment au cahier des charges, mais en allant même plus loin sur certains produits comme notre gamme Excellence qu'on affine sur paille de seigle. Cette paille de seigle, elle va conférer au croûtage et au fromage des notes de foin, voire même le Graal pour les affineurs, des notes de noisette, vraiment des notes qui sont très particulières, très spécifiques au Saint-Nectaire. Et puis nous, on aime bien manger la croûte sur les 5 hectares fermiers affinés sur paille, ça apporte un petit quelque chose, ou en tout cas juste la frotter un petit peu, parce que ça c'est un débat c'est un débat de locaux qui sera intéressant. Ça sera intéressant de faire un référendum qui mange la croûte, qui la mange pas.
2: Tout à fait.
3: On n'est pas blanc ou noir, nous on n'est pas trop binaire. La réponse, c'est ça dépend. Quand il y a un fromage affiné sur paille, c'est plus intéressant. parfois quand la croûte est, quand le fromage est encore assez jeune et que la croûte n'est pas encore trop dure, trop épaisse, ça peut apporter un bon petit quelque chose. En général, on dit que frotter un petit peu la croûte pour enlever un petit peu de mucor, c'est pas mal. Sachant que, et ça c'est une vérité absolue, vraiment, ce qu'il y a de meilleur dans le 5 hectares fermier, c'est proche de la croûte.
2: Tout à fait. Alors, vous parliez un petit peu des difficultés de la filière, donc notamment la récolte de foin 2025, elle avait été relativement abondante. Donc, la production début 2026 de 5 hectares a connu une hausse qui a engendré un certain engorgement au niveau des stocks et des ventes. Qu'en est-il aujourd'hui de la situation?
3: La situation de marché et la situation climatique sont vraiment préoccupantes pour toute notre AOP et toutes les parties prenantes de l'AOP, producteurs, affineurs. On est face vraiment à un défi climatique à long terme. Personne n'a pu ignorer les chaleurs de l'été et le manque de pluie hyper important dans notre région. Donc à l'heure actuelle, il y a beaucoup de soucis, effectivement, pour certains des producteurs qui sont à une altitude... disons que ceux qui sont à une altitude supérieure ont moins de difficultés, mais en ont quand même, et font face quand même à des défis climatiques, il y a par exemple aussi à l'eau. En plus de ça, la consommation est plutôt en berne. L'été a été chaud, ce qui prête plus à la consommation de mozzarella qu'à la consommation de 5 hectares. Donc c'est sûr que la consommation de 5 hectares fermiers est une vraie aide pour toute notre filière. C'est le terroir auvergnat, c'est le local, et c'est un soutien à toute la filière, du producteur, de la ferme jusqu'au transformateur et à l'affineur et aux personnes qui travaillent dans nos caves, à toute notre équipe. Donc on a envie de croiser les doigts pour que la pluie revienne, d'une part, et de croiser les doigts également pour que les consommateurs soient au rendez-vous à la rentrée et viennent soutenir également leur territoire en continuant de consommer évidemment du 5 hectares fermier.
2: Est-ce que les canicules de 2026 ont certainement impacté la quantité, du coup peut-être régulariser un petit peu la situation, et qu'en est-il de la qualité des 100 hectares au vu du manque d'herbe, la sécheresse, etc.
3: Donc, par rapport aux quantités, c'est sûr qu'on a un recul. Les vaches produisent moins de lait par temps chaud. Donc, il y a une baisse de la quantité de lait disponible, donc une baisse, par conséquent, de la quantité de fromage fabriqué. Malgré tout, il n'y a pas d'inquiétude à l'heure actuelle sur la disponibilité du 5 hectares fermier. Quant à la qualité des produits, je ne parlerai pas pour tous mes confrères. En tout cas, nous, on a travaillé pour essayer disons d'avoir... évidemment une qualité tout à fait au rendez-vous. On a des excellents produits. Je crois que toute la filière a des produits qui sont tout à fait conformes à ce que on peut attendre d'un 5 hectares fermier, bien entendu. Si vous voulez, les compléments de foin que peuvent donner à l'heure actuelle pour compléter l'alimentation des vaches ne changent pas du tout la qualité du 5 hectares fermier par rapport à des périodes par exemple hivernales où évidemment ça va rentrer dans la ration des vaches. Ce qui est préoccupant, c'est le fait que ça s'est très anticipé d'avoir un recours effectivement à autre chose qu'à l'herbe et à l'extérieur, et donc ça engendre des coûts en plus pour évidemment les producteurs. Par rapport aux achats nécessaires éventuellement pour compléter l'alimentation.
2: Alors, une dernière question. À plus longue échéance, au vu des contextes économiques, environnementaux, notamment canicules, sécheresses, l'évolution peut-être des habitudes, des priorités de consommation que vous venez de citer, comment voyez-vous l'évolution de la filière 5 hectares?
3: Déjà, je voudrais dire qu'on a vraiment une très très très belle AOP française et européenne. Un produit fantastique, souvent cité dans le top 3 des fromages préférés des Français, Et à juste titre, puisque le Saint-Nectaire est la troisième AOP de France sur plus de 40 fromages, environ 45 fromages je crois, on est la troisième plus grande AOP de France en termes de popularité et de taille. Donc c'est chouette, mais il faut qu'on préserve cela en ayant des produits qui soient aux attentes des consommateurs. Aujourd'hui on a de plus en plus de petits foyers. On a un pouvoir d'achat qui est de plus en plus contracté par la situation économique difficile. Donc on doit pouvoir s'offrir un morceau de Saint-Nectaire fermier de toute taille qui puisse correspondre à toutes les bourses. Et deuxièmement, évidemment, on est face à un défi climatique important auquel il faut qu'on fasse face collectivement. Et l'AOP à ce site travaille avec tout le monde pour trouver des solutions afin de garantir la qualité des fromages, garder le même niveau d'exigence, un niveau d'exigence très très élevé pour les consommateurs, et également s'adapter face à ces défis. Des étés comme celui-là, on espère qu'on en aura moins, pas encore, mais rien ne dit que ça ne se reproduira pas malheureusement. Donc c'est évidemment préoccupant. Il y a l'eau, l'alimentation, il y a un certain nombre d'éléments qu'il faut qu'on adresse collectivement.
2: Encore toutes nos félicitations pour vos excellents résultats et merci d'avoir répondu à nos questions.
3: Avec grand plaisir, merci beaucoup. Ravi d'avoir pu répondre à vos questions et d'avoir, j'espère, apporté quelques infos sur notre affinage et sur notre savoir-faire de la maison Dichan, qui, ouais, je le rappelle, est une entreprise familiale auvergnate, locale, ce qui est singulier. Et donc, on est fiers d'avoir reçu ces prix en Saint-Nectaire laitier, Saint-Nectaire fermier, qui viennent salue la qualité de nos produits.
1: Et vous retrouvez bien sûr cette émission déjà sur sensifm.fr juste après Renault, les Mistral gagnants. Vous retrouverez Nathalie avec la tarte au Saint-Nectaire pour le plat du jour. Bonjour et bienvenue à tous.

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0: une recette rapide et on ne peut plus locale, la tarte au Saint-Nectaire. Pour une tarte, il vous faut une pâte feuilletée ou brisée, environ 400 g de Saint-Nectaire et des tomates en rondelles. On enfile le tablier et c'est parti. On préchauffe le four à 180 degrés. On dispose la pâte dans un moule à tarte. Éventuellement, pour plus de goût, vous pouvez la tartiner de moutarde. Ensuite, vous enlevez la croûte du Saint-Nectaire, vous le coupez en tranches et vous recouvrez toute la pâte. Vous ajoutez vos rondelles de tomates et on met à cuire environ 30 minutes. Laissez tiédir pour pouvoir couper facilement et servir. Vous pouvez l'accompagner d'une bonne salade ou la servir à l'apéritif. Bon appétit!
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0: À l'instant, c'était Julien Clerc avec La Californie sur 106FM. Mais on continue tout de suite avec un bon plan. Et juste après, c'est Léo Vita avec Je le vois maintenant pour vous accompagner jusqu'à midi.
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1: Salut Robin, dernière semaine d'août.
2: Dernière semaine d'août, et oui.
1: Et après cette semaine d'août, il y aura encore deux petites semaines de cinéma et ensuite grande fermeture. Parce que tous les deux ans, il y a la Bavajac.
2: Ah oui ! Et que d'ailleurs, Sensi FM s'apprête à couvrir.
1: Formidable.
2: C'est le grand événement à Vez.
1: Ah bah c'est le grand événement, c'est une biennale. Hein.
2: Totalement.
1: Deux ans et ils ont besoin de répéter, de travailler.
2: C'est une pièce de théâtre,
1: Il y a à la fois une pièce de théâtre, je crois, dans le cinéma, et il y a aussi un cabaret, je crois, non ?
2: Moi, en tout cas, j'ai eu l'information qu'il y avait une pièce de théâtre après le cabaret. Oui. On n'a pas encore eu toutes les informations parce que à l'heure où on enregistre cette émission, on n'a pas encore toutes les informations.
1: C'est normal. Mais vous serez informé.
2: Mais on sera informé. Ouais. Et même, on est même annoncé pour couvrir l'événement. On se doit de couvrir l'événement.
1: Vous êtes partenaire.
2: Surtout que ça se passe.
1: Traditionnellement, la Bavajac, il y a à la fois une pièce de théâtre, jouée par les gens d'ici, quoi, voilà, et un cabaret.
2: D'accord.
1: Plus d'autres choses, je crois. Voilà. Donc il y aura une relâche au cinéma assez longue. Mais cette semaine, qui commence le 26 août, nous aurons dans la semaine une séance de l'Odyssée. Une séance de la Comédie Française, cette comédie délicieuse que les gens vont voir et revoir. Et puis, il y a un film qui s'appelle Les Matins Merveilleux, que j'ai programmé, et je ne sais plus trop ce que c'est. Ah oui, d'accord, c'est avec Eric Cantona, figure-toi. Alors, le type qui a fait ce film-là, le réalisateur, s'appelle Avril Besson. Mais Avril, quand même, il faut manquer d'imagination pour appeler son fils Avril quand il est né en avril.
2: Je sais pas s'il est en avril.
1: Hein. Bah, mais pourquoi avril alors ?
2: J'en sais rien, Avril Besson.
1: C'est quand même curieux. C'est une comédie et romance. Alors, comédie, on devrait un petit peu rire, ou en tout cas s'amuser.
2: Avril Besson, déjà, c'est une dame.
1: Ah bon ? Ah, c'est une femme, d'accord. Avril Besson.
2: Avril Besson, totalement. Elle s'est fait connaître en 2025 avec son court-métrage Queen Size, qui a été nommé au César dans la catégorie des meilleurs films court-métrage de fiction.
1: Génial. Donc ça, c'est son premier film, cette comédie-là.
2: C'est son premier film,
1: bravo,
2: totalement.
1: Un premier film. Toujours, je devais mettre sur le programme, premier film. Ça a l'air sympa, parce que l'histoire, c'est quoi ? C'est deux vieux vinyles disco dans le coffre de sa Twingo. À peine remise de la mort de sa grand-mère, Charlie, c'est une fille, roule. Elle ne sait pas encore que ses disques ressusciteront les pas de danse de sa mère dans les yeux humides de Titou. Je pense que c'est Eric Cantona qui joue Titou. Hein.
2: D'accord.
1: Caviste rêveur, ni qu'une plage méditerranéenne, désertée sur le théâtre de sa rencontre avec Marina, qui rêve son idéal de liberté dans la pizzeria du village. Pour l'instant, elle roule. Ouais, c'est un pitch sympa. Voilà, je l'ai mis deux fois, ça. Les Matins Merveilleux. Spider-Man, une dernière fois. Deux fois, dont une en VO le samedi 29. Oui. La fille dans les nuages, que je reprends, un film pour enfants. Et Pat Patrouille, pour les petits-petits.
2: Ah,
1: Pat Patrouille, formidable.
2: Ah, bah là.
1: C'est à partir de 3 ans.
2: Ah.
1: Donc, comme ils ne viennent pas tout seuls, il y a leurs parents avec.
2: Totalement.
1: Formidable.
2: Mais c'est génial.
1: Ouais, et donc ça, c'est la dernière semaine d'août. La rentrée étant le premier, mardi 1er septembre. J'ai quand même mis des chutes la veille, on verra.
2: On verra. Mais les enfants de Bess pourront venir profiter du dernier jour de vacances. Bon. C'est tout bon, j'en ai ?
1: Mais c'est tout bon, on se reverra peut-être après tes vacances pour les deux petites semaines de septembre.
2: On verra. En tout cas, nous, septembre, l'année va démarrer fort. Parce qu'on a des travaux avec le lycée et le collège de Bess notamment qui vont se faire.
1: Génial.
2: Donc en gros, tu vas pouvoir entrer dans une dimension.
1: Une autre dimension.
2: La radio va finalement passer de son mode été à son mode saison.
1: Saison, début d'année scolaire.
2: C'est ça.
1: Formidable.
2: Voilà.
1: Et moi, je vais enfin me motiver pour mettre la fréquence de 106 FM sur mon téléphone et donc le brancher dans ma voiture pour l'écouter dans ma voiture.
2: Totalement. Voilà. 106fm.fr ou bien 103.5 quand t'es sur Bess et Super Bess.
1: Ça me changera France Culture.
2: Voilà, c'est une autre culture. France Culture, c'est hyper intéressant. Nous, on est sur une culture locale.
1: Ouais. Et vous n'avez pas encore de publicité, ce qui est un argument pour moi.
2: Et on n'a pas de publicité.
1: Quand
2: et on ne veut pas en avoir.
1: C'est pas vrai.
2: Eh ben oui.
1: C'est formidable.
2: Mais on est une radio associative.
1: Vous aurez des annonces peut-être.
2: On a des annonces, mais c'est pas de la publicité.
1: Non, je suis d'accord. Alors,
2: on peut parler de publicité, mais pour nous, une publicité, ça peut être par exemple une annonce d'un événement.
1: Ah, mais c'est pas de la publicité, ça.
2: Oui, mais on peut se faire rémunérer pour diffuser cette information-là.
1: J'espère que vous aurez des sous, parce que... non, mais c'est vrai, vous bossez comme...
2: Mais bon, écoute, merci Jean-René. On en discute en antenne. Allez, on se dit à la semaine prochaine.
1: Et moi, je te dis bonnes vacances.
2: Également.
3: Merci Jean-René et merci Robin qu'on retrouve plus tard dans la journée pour un nouveau point cinéma. On continue en musique avec Renard, Tortue et Bombe sur Sensi FM. Bienvenue à tous, il est 11h43, c'est bientôt l'heure de manger.

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Et c'était l'instant Chris Cab avec Paradise. On continue avec Scorpion et Still Loving You pour terminer cette heure.

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1: Bonjour, aujourd'hui nous allons parler d'un Yuski Malmut qui s'appelle Orion. Il est arrivé au refuge suite à l'abandon de sa propriétaire car il devenait jaloux vis-à-vis de l'enfant. C'est un Yuski très câlin et affectueux, mais il n'aime pas la compagnie des chats. Orion s'entend avec ses congénères au cas par cas. Il aura besoin d'une éducation adaptée à ses besoins et des adoptants patients. Nous éviterons de le placer dans un foyer avec des enfants. Orion a aujourd'hui 7 ans, donc c'est un Yuski Malmut et il est de taille grande. Orion se trouve au refuge de la Paz 63, les bas Charmée 63 360 Gerza et leur numéro de téléphone est le 04 73 91 35 36. Merci beaucoup pour lui.
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2: Et tout de suite, on retrouve Robin pour la météo. Moi, je vous retrouve demain dès 10h pour la dernière de la semaine. Et ce soir, Léo à partir de 17h.
3: Merci Maxime. Voici le petit point météo pour cet après-midi sur 106 FM.
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3: Ce jeudi 27 août à la mi-journée, le ciel reste souvent changé sur le massif avec des températures proches des 18 degrés cet après-midi. On attend 21 à 24 degrés, mais le temps restera instable avec des averses possibles et notamment en fin de journée à caractère orageux. Pour le vent, il sera orienté sud-ouest, soufflera entre 10 et 20 km/h et quelques rafales proches des 30 à 35 km/h. Pour demain vendredi, prévoyez une matinée très humide avec des pluies parfois marquées et un vent un peu plus sensible. L'après-midi sera plus calme autour de 18 degrés et enfin pour le début du week-end, ouvrira une météo plus stable. Avec cependant un thermomètre un peu frais autour de 17 degrés de moyenne au meilleur de la journée. Voilà pour la météo. Bon appétit à tous avec 106FM 103.5 ABS.
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5: Bonjour à toutes et à tous. Aujourd'hui, nous allons parler de ce légume que les gens du Nord appellent des chicons, qu'une partie de la Belgique nomme les witlof, et qui, pour les publicitaires, sont appelés la perle du Nord. Je veux parler de l'endive. Pour beaucoup d'entre nous, l'endive se limite à être une salade pratique. Des souvenirs d'amertume d'endive cuite lui ayant fait une mauvaise réputation. Mais si nous prenions le temps de bien la cuisiner, l'endive est un légume facile et économique qui se prête à de très nombreuses préparations. Tout d'abord, qu'est-ce qu'une endive ? L'endive est un légume d'hiver, produit principalement d'octobre à avril. Elle est la descendante d'une chicorée sauvage. Les Grecs avaient repéré, 2000 ans avant notre ère, la chicorée sauvage qu'ils avaient nommée l'ami du foie pour ses vertus médicinales. Ils pensaient que son amertume stimulait le fonctionnement de la vésicule biliaire et facilitait la digestion. Plusieurs légendes viennent d'agrémenter l'histoire de la naissance de l'endive. Toutes se passent aux alentours de 1830. La plus répandue affirme qu'un paysan belge décide de dissimuler sa récolte dans sa cave, histoire d'économiser un peu de ses impôts. Quelques semaines plus tard, des petites plantes blanches, fuselées, apparaissent sous la fine couche de terre. Une autre version de son invention viendrait d'un autre paysan belge, cultivant lui aussi la chicorée, qui, une année où il y a eu surproduction de chicorée, laissa les racines à l'abri de la lumière dans des caves. Les racines se mettent alors à germer et à donner des feuilles. Et puis, l'histoire voudrait aussi que l'endive fut inventée en 1830, en Belgique, pendant la prise de l'indépendance, par un paysan ayant souhaité cacher sa récolte de chicorée dans une cave sombre pour éviter la saisie. Alors, quelle est la bonne version ? L'avarice ? La dissimulation ? L'abondance ? On ne sait pas. Mais ce qui est sûr, c'est que l'endive est bel et bien née en Belgique. Vers 1850, ce fut le jardinier en chef du jardin botanique de Bruxelles, Franciscus Bressier, qui posa les bases de la culture de ce légume inconnu en cultivant la racine de chicorée en hiver, à l'abri de la lumière et dans une atmosphère chaude et humide. Des feuilles blanches se développent alors et repoussent très compactes, qui justifient son nom flamand de witlof, qui veut dire feuille blanche. Ce secret de fabrication se répand dans la banlieue de Bruxelles et il reste localisé pendant près de 20 ans. L'endive arrive en France en 1875 grâce à Henri de Villemorin qui la rapporta de l'exposition internationale de Gand en Belgique et la présenta à la Société nationale d'horticulture. En 1879, l'endive est vendue pour la première fois aux Halles de Paris. Un crieur des Halles, interrogé sur la dénomination de ce nouveau légume, fut pris de court, mais répondit avec aplomb « endive de Bruxelles ». Le terme « endive » vient du latin médiéval « endivia » qui veut dire « chicorée sauvage ». Le nom français étant donné, par la suite, l'évocation de la capitale belge disparaîtra. À l'origine, l'endive était une chicorée sauvage très amère. Pour qu'elle soit au goût du plus grand nombre, des variétés hybrides ont été créées. Ainsi, la quasi-totalité des variétés disponibles sont des hybrides, à l'exception d'une seule en France, nommée Normale, et qui est la plus ancienne. Tout au long du XXe siècle, la sélection des plants permet d'obtenir de nouvelles variétés, possédant moins d'amertume. Et le croirez-vous, mais en 2023, 200 variétés d'endives sont inscrites au catalogue européen des espèces et variétés. La production mondiale de l'endive se concentre sur trois pays, les Pays-Bas, la Belgique et la France. La France est le premier producteur au monde, loin devant la Belgique, son berceau historique. Et en France, avec une production de 160 000 tonnes, c'est dans les Hauts-de-France que l'endive pousse très majoritairement. 90% des endives y sont cultivées. Le reste est réparti entre la Normandie, l'Alsace et la Bretagne. Mais j'ai aussi vu sur le marché d'histoire des endives cultivées en Auvergne. Et malgré ses atouts nutritionnels et sa praticité, l'endive reste encore méconnue dans de nombreux pays. Comment on la produit ? Deux méthodes de culture de l'endive existent et produisent des goûts différents. La culture en pleine terre, qui est la plus coûteuse, car elle se pratique en serre chauffée, mais donne une endive douce et savoureuse, moins amère, moins humide. Et l'aquaculture, qui se fait en eau à température contrôlée. Elles sont produites à moindre coût, mais sont moins riches en minéraux et vitamines, et beaucoup plus amères dans le cœur. La plupart des endives vendues aujourd'hui en magasin utilisent cette deuxième méthode. En culture traditionnelle, la culture de l'endive s'effectue en trois grandes étapes. Le semis des graines, qui se fait en plein champ au cours du mois de mai. Cultivées comme des carottes ou les betteraves, les racines se développent dans la terre et se gorgent d'éléments nutritifs. Elles sont déterrées et récoltées entre septembre et novembre. Après la récolte, les racines sont conservées en chambre froide entre une semaine et 10 mois, afin d'étaler la période de production sur toute l'année. La deuxième étape de la culture est appelée forçage. Les producteurs repiquent les racines et font pousser l'endive dans l'obscurité pour obtenir des feuilles blanches. Les racines sont replantées étroitement serrées, les unes contre les autres. C'est ce qui donne sa forme caractéristique à l'endive, en bourgeon hypertrophié. Les méthodes traditionnelles, longues et coûteuses, ont laissé place au forçage hydroponique, c'est-à-dire hors sol. Les racines ne sont plus mises en terre, mais placées pendant 3 semaines dans des bacs où circule une solution nutritive maintenue à 20 degrés. Ces bacs sont installés dans des bâtiments isothermes et ne laissent pas entrer la lumière. Une fois arrivée à maturité, chaque endive est prise individuellement pour être séparée de sa racine. C'est ce qu'on appelle le cassage. L'endive est ensuite soigneusement épluchée, triée, puis conditionnées à la main. En production importante actuellement, elles sont cultivées dans des bacs en salle obscure. Cela permet, en 3 semaines, à une température d'environ 20 degrés, d'obtenir un bourgeon blanc crème à jaune pâle et à feuilles bien serrées. L'endive ainsi produite en salle n'est pas lavée, mais récoltée, car elle n'est pas en contact avec la terre. Comment les choisir ? Les plus fraîches possibles. Pour cela, choisissez les bien blanches et bien fermes. Pour vous assurer de la fraîcheur des endives, regardez leur base. Plus elle est rosée, moins l'endive est fraîche. Et au niveau santé, que peut-on dire de l'endive ? Eh bien, bien que pauvre en calories, 17 calories pour 100 grammes, elle regorge de nutriments. C'est une bonne source en vitamines A, B9, C, K, qui renforce le système immunitaire. Elle est riche en magnésium, en manganèse, calcium et potassium. De même, elle nous apporte du cuivre et du fer. Elle fait partie des rares légumes qui contiennent un taux élevé de sélénium, qui est un oligo-élément essentiel pour le bon équilibre de l'organisme. Les acides organiques, présents en forte concentration, sont des antioxydants et anti-mutagènes puissants qui ont de grands pouvoirs antidépresseurs et antioxyliques. Elle est diurétique et contient plus de 95% d'eau, ce qui permet de bien hydrater l'organisme. En plus, elle a un rôle sur l'élimination des toxines et sur le transit intestinal, car elle est riche en fibres. Alors, n'hésitez pas à en mettre à vos menus. Mais quelle endive choisir ? L'endive blanche, qui se reconnaît à sa couleur nacrée aux pointes jaunes, appelée aussi chicon ou wheatloaf, qui est la variété industrielle la plus connue. Elle a une saveur un peu amère, elle est utilisée aussi bien crue que cuite. L'endivia ou endive rouge, qui est une endive panachée de rouge. Elle est issue du croisement de l'endive et de la chicorée rouge. Sa saveur est plus douce et moins amère que la blanche. Elle est utilisée uniquement crue en salade. Il faut éviter de la cuire, car sa belle couleur rouge devient noire. Il y a également la carmine, qui est issue du croisement entre trois variétés de chicorée. La chicorée wheatloaf et deux chicorées italiennes aux feuilles bordées de rouge. La chicorée de Vérone et la chicorée de Chioggia. Les bords sont rouges carmin et l'intérieur de la feuille est blanc. Sa feuille est plus mince et plus croquante que les autres variétés. Sa saveur est plus sucrée et un peu plus amère avec un petit goût de noisette. Elle se consomme uniquement crue, en salade. Les endives rouges et carmines sont une belle façon d'apporter de la couleur dans les assiettes d'hiver. Lorsque vous les achetez, les feuilles doivent être bien serrées et bien blanches, avec une pointe jaune et la base bien blanche. Pour les rouges, la couleur doit être vive et l'intérieur bien blanc. Elles peuvent se conserver crues ou cuites. Pour les endives crues, conservez-les à l'abri de la lumière afin d'éviter que leur amertume n'augmente. Conservez-les dans un bac de réfrigérateur, emballé dans du papier absorbant ou une poche papier pour éviter l'humidité. Dans tous les cas, ne les conservez pas plus de 3-4 jours. Pour les endives cuites, elles se conservent très bien une fois cuites. Pour cela, déposez-les dans un grand plat en veillant à ce qu'elles ne se chevauchent pas, puis couvrez le plat d'un papier gras. Comment les cuisiner ? L'endive est un légume qui peut se prêter à tout type de cuisson, mais qui peut également se consommer cru. Cru, vous pouvez les préparer des salades en les mélangeant avec des fromages, des fruits comme la pomme, des fruits secs, mais aussi d'autres légumes comme la betterave. Les feuilles des endives peuvent également devenir des petites barquettes à garnir pour un plateau d'apéritif ou pour la faire aimer aux enfants. Garnissez les feuilles de miettes de thon ou de fromage aux fines herbes, par exemple. La cuisson, en dehors de nombreuses recettes crues en salade ou en apéritif, les endives blanches se prêtent à de nombreuses variétés cuites. Il en va ainsi des célèbres endives gratinées au jambon avec béchamel et fromage. Mais on peut les cuisiner braisées, en soupe, en tarte, en quiche. Vous pouvez les cuire de multiples façons. Braisées, vous faites colorer les endives dans du beurre, vous saupoudrez d'épices de votre choix et de sucre pour une légère caramélisation. Vous ajoutez de l'eau aux deux tiers de la hauteur, vous couvrez et laissez cuire environ 20 à 40 minutes, selon que vous les souhaitez fondantes ou non, et aussi selon le taillage. En purée, pour un volume d'endives, ajoutez un demi-volume de pommes de terre, par exemple 500 g d'endives, 250 g de pommes de terre. Vous pouvez y ajouter du fromage, de l'ail, des épices. À la cocotte minute, vous mettez un fond d'eau et disposez les endives entières ou coupées en deux dans le panier. On compte 10 minutes après la montée en pression. À la vapeur douce, cette méthode préserve au maximum les valeurs nutritionnelles. Il faut compter 15 à 25 minutes selon leur grosseur et selon que vous les désirez très tendres ou un peu fermes. Mais sachez que plus vous les cuisez, plus les vitamines sont détruites. À l'eau, je vous déconseille ce mode de cuisson, sauf si vous souhaitez utiliser l'eau de cuisson. En effet, les nutriments passent dans l'eau de cuisson et il serait dommage de les jeter. On compte environ 20 minutes dans une eau citronnée. Également au four à micro-ondes, entière, arrosée d'un filet de jus de citron, une cuillère à soupe d'eau, dans un récipient couvert. On compte 10 minutes pour 500 grammes. Pour les endives émincées, il faut 8 minutes, avec la même quantité d'eau et de jus de citron. Cette dernière méthode, comme la cuisson à la vapeur douce, préserve le plus les valeurs nutritionnelles. Donc voici quelques petites astuces. Alors, tout d'abord, pour atténuer l'amertume, vous éliminez la pointe verte de l'endive, surtout si elle frise. Vous éliminez le pied de l'endive, soit si vous faites cuire vos endives entières en les creusant en cône au moyen d'un couteau d'office, soit en coupant l'endive en deux dans le sens de la longueur, puis en taillant le pied en V. Ne faites pas tremper les endives dans l'eau, l'humidité accentue l'amertume. Et ajoutez un peu de sucre ou de miel lors de la cuisson à la poêle. Et comment faire pour ne pas avoir d'eau dans les endives au gratin? Vous braisez doucement 30 minutes au beurre, elles ne rendront absolument pas d'eau et le goût est tellement meilleur. Sinon, cuites à la vapeur ou au micro-ondes, il faut les presser entre les deux mains pour extraire le maximum d'eau. Et inutile de laver les endives. Il suffit juste de retirer les premières feuilles. Et voici une recette qui, accompagnée d'une bonne salade, pourra constituer votre repas du soir. La tarte aux endives. Pour faire une tarte, il vous faudra une pâte brisée de 250 g, 750 g d'endives, 40 g de beurre, 2 œufs, 2 décilitres de crème, sel, poivre, 200 g de lardons fumés et une pincée de muscade. Vous étalez la pâte brisée, vous foncez un moule à tarte et laissez en attente au frigo. Vous nettoyez et préparez les endives en éliminant le trognon pour limiter l'amertume, puis vous coupez vos endives en petits tronçons d'environ 1 cm. Vous faites chauffer le beurre dans une cocotte et y faites fondre des endives pendant environ 10 minutes, sans les laisser colorer. Faites isoler la sèche les lardons afin de les dégraisser. Vous préchauffez votre four à 210 degrés. Vous battez la crème, les œufs, la muscade, le sel, le poivre. Vous rajoutez les endives et les lardons. Vous versez le tout sur la pâte et enfournez pendant 35 à 40 minutes ou jusqu'à ce que votre tarte soit bien cuite selon votre four. Et bon appétit !

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1: Ce jeudi 27 août à la mi-journée, le ciel reste souvent changé sur le massif avec des températures proches des 18 degrés cet après-midi. On attend 21-24 degrés, mais le temps restera instable avec des averses possibles et notamment en fin de journée à caractère orageux. Pour le vent, il sera orienté sud-ouest, soufflera entre 10 et 20 km et quelques rafales proches des 30 à 35 km/h. Pour demain vendredi, prévoyez une matinée très humide avec des pluies parfois marquées et un vent un peu plus sensible. L'après-midi sera plus calme autour de 18 degrés et enfin pour le début du week-end, offrira une météo plus stable avec cependant un thermomètre un peu frais autour de 17 degrés de moyenne au meilleur de la journée. Voilà pour la météo. 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
1: Bonjour Stéphane, bonjour Marie.
2: Bonjour.
1: On se retrouve pour notre agenda culturel et patrimoine. Donc on commence avec le 11 août avec Prends-en de la graine.
2: Alors Prends-en de la graine à 17h, c'est un one man show bourré d'humour pour toute la famille. Donc sur scène il y a une grignoterie de mots, c'est une petite charrette avec des petits tiroirs contenant des centaines de sachets de graines de mots. Voilà, donc c'est un spectacle original, festif, dont on ressort heureux. Voilà, on découvre la langue française en toute convivialité. C'est un théâtre de rue poético-lexico-graphique.
3: Et on peut enchaîner à 18h15 par un rendez-vous au jardin, animé par Éric Vallée, qui est botaniste et le conservateur de la réserve naturelle de Chaux-de-Four, qui pendant une heure et demie, va présenter les différentes plantes qui sont présentes dans le jardin clos du rempart. Le jardin clos du rempart, il a été créé à la fois pour préserver le patrimoine des jardins clos, mais également pour mettre en avant la flore très, très particulière du massif du Sancy. Et donc, carré par carré, Eric présente ces différentes plantes qui sont soit utilitaires, mais en fait, il n'y a pas de mauvaises herbes. C'est que des plantes utiles, même si elles sont sauvages de montagne. Donc c'est gratuit, c'est à partir de 15 ans, et on termine par un petit apéritif fleuri. Le lendemain, donc le jeudi 13 août, à 17h, on va faire c'est les itinérances du patrimoine. Donc là, on fait une visite guidée, donc qui sera animée par moi, sur les trésors cachés de Besse. Donc le but de cette visite, c'est de voir ce qu'on ne voit pas. En fait, en général, quand on déambule, on regarde plutôt ses pieds, on regarde là où on va éviter de tomber. Et là, l'idée, ce sera plutôt de lever les yeux et de découvrir les patrimoines qui sont des détails, qui sont plutôt cachés. Et à partir de ces détails, on pourra raconter une histoire. Donc, c'est nous renvoyer sur une personne, c'est nous renvoyer sur un bâti très spécifique, c'est renvoyer sur des détails de la Renaissance. C'est tout ce qui nous raconte une histoire à partir de détails et qui se rattache à la grande histoire.
1: On continue avec le
2: 13 août, toujours avec un concert à 21h sur la place de la Guême avec Jérôme Pietri. C'est un musicien très connu dans la région qui a accumé plein de salles dans les années 70-80. À Clermont-Ferrand, par exemple, avec une formation El Diablo SOS pour les amateurs de rock blues de l'époque. Donc, il revient sur scène avec ses guitares, donc assez puissant. C'est vraiment du bon blues qu'on aura à Place de la Guême le 13 août avec Jérôme Pietri.
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2: Cet après-midi, dans le massif du Sancy, le temps reste variable et instable. Le thermomètre évolue entre 21 et 24 degrés, mais le ciel restera menaçant par moments avec des averses possibles, parfois à caractère orageux, notamment en fin de journée. Le vent deviendra plus présent également avec des rafales proches des 30-35 km/h, voire plus localement. Pour ce soir, les pluies pourront devenir plus fréquentes avec une baisse vers 14 à 18 degrés. Pour demain, vendredi, débutera sous un temps très humide, puis une amélioration se dessinera à l'après-midi avec des températures autour de 18 degrés au meilleur de la journée. Et enfin, pour le début du week-end, samedi sera plus calme, souvent nuageux, frais, mais globalement sec. Voilà pour la météo. Bon après-midi à tous avec 106 FM, 135 à baisse.
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2: Cet après-midi, dans le massif du Sancy, le temps reste variable et instable. Le thermomètre évolue entre 21 et 24 degrés, mais le ciel restera menaçant par moments avec des averses possibles, parfois à caractère orageux, notamment en fin de journée. Le vent deviendra plus présent également avec des rafales proches des 30-35 km/h, voire plus localement. Pour ce soir, les pluies pourront devenir plus fréquentes avec une baisse vers 14 à 18 degrés. Pour demain, vendredi, débutera sous un temps très humide, puis une amélioration se dessinera l'après-midi avec des températures autour de 18 degrés au meilleur de la journée. Et enfin, pour le début du week-end, samedi sera plus calme, souvent nuageux, frais mais globalement sec. Voilà pour la météo. 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

0: Bon Dieu à tutel monde, cui Martine, de l'Obrador de Patuet de Besse.
1: Alors là, j'ai Eliane à côté de moi et je vais en profiter pour lui poser quelques questions sur les activités domestiques. Mais avant, je voudrais savoir, Eliane, comment tu as bico à preux à parler à patuer?
2: Ben, j'ai appris à parler patois avec les anciens à la maison de retraite à Besse.
1: D'accord. Donc du coup, j'imagine que tu avais des personnes en plus qui parlaient, qui venaient de hameaux ou de petits villages différents. Tout le monde ne venait pas de Besse.
2: Ah non, non, non, il y avait des gens de l'extérieur, des environs de Besse, qui venaient
1: D'accord.
2: passer leur temps à la maison de retraite.
1: Donc ça a dû te permettre en plus d'avoir plusieurs versions de certains mots.
2: Voilà.
1: Est-ce que tu peux m'en donner un exemple?
2: Eh ben, le patois du Chambon est différent de celui de Best, le patois de Compin est différent de celui de Best, le patois de Picherande est différent de Best.
1: Et par exemple, est-ce que tu aurais un mot avec plusieurs...
2: Eh ben, à Best, pour dire un parapluie, nous on dit un parapluie, au Chambon qu'un parapluie.
1: D'accord. Est-ce qu'il y a des mots vraiment différents?
2: Eh bien,
1: Comme...
2: comme nous autres à Besse, pour dire un oreiller ou un coussin, on dit un couichi. Et au Chambon, que un tsabeu.
1: Alors Eliane, comment tu dirais, aujourd'hui c'est jeudi.
2: Anne qui DJ.
1: Il y a les draps à changer.
2: Nioloulinso à Tanza.
1: Peux-tu m'aider?
2: Potune du dent.
1: Qu'est-ce qu'il faut faire?
2: D'accueillir aux affaires.
1: Fais le ménage et passe le balai. Il y en a besoin, ça fera pas de mal.
2: Niolminas affaires et niorosa bavaza, nio besoin qu'au faro pas de mort.
1: Je fais la vaisselle.
2: Fasse la vaisselle.
1: Tu peux faire. N'oublie pas de l'essuyer et de remettre tout en place, comme il faut.
2: Au pot d'y faire. Attends, noblet a pas de panne à la vaisselle et de tout tourna boutin en place, comme à causer. Ça veut dire comme c'était, comme à causer.
1: Ou comme il faut.
2: Ou comme.
1: Comment ça?
2: Comme à tsao.
1: Après, il faudra préparer le repas et tu mettras la table.
2: D'après, Soudro prépara le sparti et bouta la taouve.
1: Il y a aussi la lessive à faire.
2: Neigne la butza d'affaire.
1: Quand ce sera fini, tu étendras le linge.
2: Quand Kosro Tsaba, Soudro scarta la butzade.
1: Si tu ne sais pas quoi faire, il faudrait laver le sol de la cuisine.
2: Ce sabi pas d'affaire, Soudro lava le sol de la cuisine.
1: Passer un coup après les carreaux.
2: Passa un coup pelou carré.
1: Eliane, n'oublie pas ta yeunotte.
2: Hein? Comme un bisteuillot, parce que vieux paquiard et
1: Tu vois pas clair?
2: comme mancaillot. Hein?
1: Pourquoi on dit les lunettes de soleil du coup?
2: La yeunotte a suivi.
1: Ben merci beaucoup, Eliane. Maintenant, on va écouter un extrait d'un de nos ateliers de patois.
3: C'est vrai?
4: C'est une mourade à vous la vôtre.
3: Oui, la moto, c'est la moto.
4: Une mourade à Chunard.
3: Oh, la femme, on n'a pas besoin, du guet, elle n'a pas besoin de bast.
4: Ah oui, mais le garde où? Vous garde ou quoi?
3: Ouais, vous venez du Jeunesse, non? Moi, j'y
4: Et je suis pas navet.
3: Ah, moi, j'y
4: Pourtant,
3: étais
4: on y va, c'est si, si
3: deux
4: je
3: ans.
4: suis là, oui. Hein.
3: Ça ne revenait pas de voir, quand tu vois de la route, moi, je disais, mais c'est pas
4: Ah ouais, pas pareil. Mais venez de Suna. Comment c'est né Chuchuna ou les troubades à vous, votre compagne, ou Idamanda? M'ont dit, oh, ouais, nous, Mac. Non, mais Mac est venu.
3: C'est gentil.
5: Qu'est-ce que les chuchunades?
4: Hein?
5: Les chuchunades.
4: Non.
6: Non, il n'y chut.
4: C'est des
6: Il
4: choux.
6: est
4: Ah, je suis né, là.
5: D'accord. Les chuchunades.
4: Non. C'est des choux, je suis là-haut.
5: Être né là-bas.
6: Il est né là-haut.
4: Ouais. Il y a eu là-bas, c'est la menor et mise à dur, il y a eu même un pouce, parce qu'on peut trouver un pouce pour Matsao,
3: un On n'a jamais eu ça.
4: Ah si, n'ayant un, ouais.
3: Mise à dur, j'en ai peut-être un qui est très long.
4: Alors la baste, bonne mise à dur et la menor, un enfant à faire, mais faire faire une baste.
5: Ah ouais.
3: Voilà.
6: Robert, c'est en parlant, et des fois, comme ça, sur Picherande, par là-haut.
4: Non, ou... ouais, et ben en parlant, non, c'est ce que les gens ont fait, ils ont mis de la terre, ils mettent des fleurs dedans.
7: Oui, ouais, c'est ça qu'ils font.
1: On va faire un appel.
4: Et ça, c'est pourri.
6: Et après, c'est les mains.
4: Et qu'on y fait, bien sûr. Qu'on fait pas de mao.

0: mes couchures, hein. Putain.
1: Que dit voilà. Où t'en as vers là?
2: Qui vient les unuts?
1: Non, qui gagne?
2: Qui gagne l'ouzé?
1: L'ouzé.
2: Qui gagne l'ouzé?
3: L'ouzé ou l'ouzé?
2: Oui.
1: Pas l'ouzé.
2: Pas quand même.
3: Pas quand même. Pas quand même.
1: Pas la même cage.
4: Pas quand même.
3: C'est un petit coup d'œil, hein.
2: Ouais.
3: Quand l'on dit coup, quand l'on dit pas bon. Entre nous autres, hein.
2: Ma crise billet, chanson de Bourquetta. Les Bourquetta que nous. C'est les clous pour faire les sabots qui de Bourquetta.
3: Non, on disait ça.
2: Et quand c'est pour réparer les chaises, qui de dessous. Les petites pointes avec la tête large et les pointes qui sont.
3: On n'en met plus sous les sabots de ça, mon pauvre.
2: Bourquetta.
3: J'ai voulu en mettre.
2: Ça va marcher avec ça.
3: Dis donc, et j'ai voulu en mettre.
4: Oula, pour danser, eh bien, ça devait être chaud.
3: Pour danser sur le goudron, il n'y a que ça qui va bien. Comment tu peux que les prendre? Ben, tu peux que les prendre sur le goudron.
2: C'est Bourquetta.
5: C'est pas l'outil qu'il y avait?
2: Ah non, non.
5: Hein? C'est quoi l'outil qu'il y avait?
3: Ben nous, on disait l'est-ce qu'il y avait, on disait pas l'outil
5: qu'il y avait. Voilà.
3: On disait l'est-ce qu'il y avait, nous.
4: Ce qu'il y avait, nous.
5: C'est les clavés. C'est les clous qui étaient
3: sous
5: les sabots à baisse.
4: Oui, c'est vrai.
5: Là, le patron de baisse.
3: À Compain aussi.
4: Ce qui arrive.
3: À Compain aussi, c'est l'est-ce qu'il y avait. C'était l'est-ce qu'il y avait, nous.
5: C'est le patron de baisse.
3: Il n'y a pas que de baisse, tu dis qu'on passe, c'était pareil.
5: Mais pas de pizza ronde.
3: C'est pareil, ouais, ouais. Belle.
2: Si ma tout ça, on voudrait dire. Je te dis, j'ai
3: oublié le Caire. Il n'y a pas ça d'oreille. Pas 20 autour, hein.
5: Non.
2: Non.
3: Pas 20 autour.
5: Non. What?
3: Quoi, Rakumako, quoi.
5: Quoi, Rodkiavé.
3: Quoi, Rodkiavé, ouais. Et j'en ai un.
2: Ce spécial ou strumé.
1: Strumé.
2: Les chevilles.
1: Ah.
2: Te spécialiser ou strumer.
3: Ouais.
1: Tu te casserais les chevilles.
2: Tu te casserais les chevilles, mais.
1: Chevilles.
2: Ce c'est cassé.
3: C'est cassé, ouais.
2: C'est bien cassé.
3: Ouais. Le salbo. Eh,
5: salbo.
3: Non, mais bien salbo.
4: C'est pas ça, oui, cassé,
2: oui. C'est pas ça. C'est bien dit à la tour, les deux sœurs qui descendaient la pavade. La pavade, c'est une rue qui descend énormément. La tour qui est pavée, légèrement bombée. Et elle descendait côte à côte, et il y en a, je ne sais pas si elle était en sabot ou comment, il y en a une qui dit « Putain, si je trume là !»
3: Ah oui, ouais.
2: Et l'autre lui a répondu « Chorama, Mars et Koumnegan se vour !»
3: Et qui soin que me stourmel, il y a les esquios, comme Marc à de bois, son nègre sur le costa.
2: Oui, oui.
3: Qui soin que me stourmel.
1: Ça veut dire quoi, stourmel?
2: Je me suis strume là, c'est je me suis tapé les chevilles.
3: C'est-à-dire, tu te donnes des coups aux chevilles.
2: Et les sabots, ça allait bien pour donner des coups.
3: En général, les sabots.
2: Mais les sabots, mais les galoches, c'est les chevilles.
3: Putain, de l'autre, c'est les chevilles.
2: Les
3: hein.
2: Galoches, c'est les chevilles. Ce rucas, c'est se taper d'un coup sec et inattendu. Des fois, quand tu as un coup de coude par la chaise, là, tu sais que ça, c'est vachement
5: vaste. Ah oui, une petite rucade.
2: Eh oui, une petite rucade. Une petite rucade.
5: Une petite fêment.
3: Au fait de mort, le coude de qui?
5: Oui, de coup.
2: Et d'après, c'est le coude me dos.
5: Oui.
2: Qui me fait mal, qui me dos.
1: Me dos, oui.
2: Oui.
3: Non, mais te fais mal. Et pas pareil. Te fais mal.
2: Oui.
3: Et d'après, c'est coude.
2: Coude.
3: Voilà, oui.
2: Tu fais mal et après, c'est.
3: Et après, voilà, c'est deux choses différentes.
2: J'ai mal à la tête, on peut bien dire, il m'a la tête, mais c'est pas.
3: La teste me dos.
2: Le bon mot, pas toi, c'est la teste me dos.
3: Teste à dos, tu m'as dos pas. Ventre gargoye, brigitte. Tête à dos.
1: Ouais,
3: la tête fait mal.
2: Oui, oui.
3: Tu m'as. Attends, tête à dos, tu m'as dos pas. L'estomac, il ferait pas mal. Dos pas.
2: Ah, oui, oui, d'accord.
3: Ventre gargoye.
2: Oui, oui.
3: Ventre gargoye. Et Brigitte. Petit.
2: Ah, oui.
3: Teste à dos, tu m'as dos pas.
1: La tête me fait mal, l'estomac me fait pas mal, le ventre gargouille et.
3: Voilà, Brigitte.
1: Voilà.
5: Ah.
3: Voilà.
5: Et qu'on soit top d'arrêt. Ouais.
3: D'abord, il y a des mots pas toi, tu peux pas le traduire en français.
2: Non.
3: C'est impossible.
2: Non, ça rendra pas ça rendra non, jamais ça, la même ça, chose.
4: Ça, oui, ça sera pas
2: surtout dans ces expressions là.
3: Voilà. Et c'est comme quand tu racontes des histoires. Mm. Tu la racontes en français, tu la racontes en patois, elle a vraiment pas le même.
2: Pas du tout pareil.
3: Pas du tout pareil.
5: Le charme. Non.
2: Ce tsumsia.
3: Ah oui, tsumsia.
2: Tu vois, ça aussi, ça fait partie des. On dit souffert à ton cheveu.
3: Sont méfiants.
2: Mais en fait, c'est parce qu'on a patoisé du français. Tiens, il faut se méfier.

0: Et oui, t'es pour ma côté.
1: Oui.
0: Ouais, mais enfin, d'après nous autres, tu crois que le patou écoute ça bas.
2: Oh, écoute ça bas.
1: Oui, je suis là.
0: Écoute ça bas. Non, mais quoi, là. Les jeunes ne le voulaient pas par là. Hein. Regarde, même nos parents. Moi, mes parents, à moi, me parlaient français. Ils ne parlaient pas toi entre eux, mais à moi, ils me parlaient français.
1: Oui, oui, ils s'interdisaient.
0: Ça va que moi, je me suis chez la grand-mère et l'oncle, c'était en patois en permanence, en permanence. Sinon.
2: Oui, mais.
3: Non, mais ça risque de.
0: Voilà.
2: Parce que les vaches avaient un nom, on parlait aux vaches et aux animaux, ce qu'on disait l'autre fois, les vaches, les animaux, moi, je l'aurais toujours.
0: Ben oui.
2: Mais quand tu avais 20 vaches à l'étable et quelques bourrettes, c'était facile. Aujourd'hui, quand il y en a 130, ils connaissent que les numéros. Et ils connaissent les numéros, pas le nom des vaches.
0: Ils connaissent le numéro par cœur, par contre. Ils ne connaissent pas le nom des vaches.
2: Ils parce qu'ils les gardent 3 ans.
0: On pleurait quand elles partaient.
2: Et puis les gens n'ont pas le temps.
0: Ah, moi,
1: moi, mes parents, ils parlaient pas trop entre eux, mais que quand ils s'engueulaient. Résultant, ils parlaient français.
2: Oui, mais quand ils trouvaient du monde, quand ils allaient malheureusement aux enterrements, ils allaient au marché, ils allaient à la foire.
1: Ouais.
2: Et...
0: À moi, à la maison, ma mère parlait.
1: La génération d'avant,
0: ma mère parlait tout le temps patois à la maison.
4: Oui, c'est pas beaucoup avant, mais
0: ma mère parlait tout le temps
1: patois.
0: Ah oui, elle parlait tout le temps patois.
3: Et mon père, c'était le contraire. Mon père, quand il trouvait quelqu'un pour parler patois, il préférait parler patois. C'est sa langue préférée.
0: Et ma mère, je l'ai toujours entendu parler patois, tout le temps en patois.
3: Eh oui, c'est ça, ça lui parle avec qui.
1: Non, moi j'ai l'impression que mes parents, ils s'interdisaient de parler patois.
0: Enfin, ça... Peut-être.
1: Ouais.
0: Si, j'ai fait des punitions, moi, à cause de ça. Je l'ai assez dit, hein.
1: Donc c'était réprimandé, quoi, quand même.
0: La mère Fouvet, elle m'a fait des punitions parce que je parlais moitié patois, moitié français.
2: Il faut arrêter d'avoir honte de notre... Ici, dans le sens-ci, on a honte de notre patrimoine.
0: Ah non,
2: on cherche qu'à gagner du fric avec.
0: Non, mais c'est vrai.
2: Le patois, c'est une culture. Oui, c'est un patrimoine et ça, il ne faut pas en parler.
3: D'accord.
2: Parce que ce n'est pas bien. C'est rétrograde, ce n'est pas bien.
3: Mais j'en ai envie.
2: Il faut virer ça parce que c'est pas
3: non
2: beau.
3: Mais,
2: hein.
3: Non, mais
2: les gens vont nous prendre pour des arriérés alors qu'on a un lac magnifique, donc il faut qu'on les accueille avec un bon français.
0: Non, mais pas toi, on le parlait avec les bêtes, on ne parle jamais le français.
3: C'est plus facile.
2: Jamais.
3: Hein. Quelque part, il trouvait ça plus facile.
2: Le sport, il aura toujours un patois.
0: Ah ouais, ah ouais.
3: T'exprimer.
0: Ah
2: ouais. Il va à la carte, il passe à Daré.
0: Ouais, ouais, ouais.
2: Dresse
1: deux. Que fâche.
5: Quoi, pas comme à
2: quoi. Faites ça en bas.
0: Faites samba, monstre.
1: Faites
0: samba.
2: Faites samba. Faites samba, si tu le traduis en français, ça veut strictement rien dire. Mot à mot, ça fait jambe.
1: Ouais.
2: Ça voulait dire qu'on disait à la vache qu'elle recule sa jambe pour qu'on puisse aller prendre des triomphes
0: qui étaient
2: au côté opposé.
0: Faites samba, butiati.
2: Oui.
3: Mais vas-y, bon.
6: Merci à Marcel, Eliane, Hervé, Mauricette, Christelle, Martine, Mireille, Denis, Jean-Claude et Jean-Louis pour votre présence et votre bonne humeur. Je vous dis Hervé et à la semaine qui vient.

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0: Bonjour Jean-René.
1: Salut Robin, dernière semaine d'août.
0: Dernière semaine d'août, et oui.
1: Et après cette semaine d'août, il y aura encore deux petites semaines de cinéma et ensuite grande fermeture. Parce que tous les deux ans, il y a la Bavajac.
0: Ah oui ! Et que d'ailleurs, Sens FM s'apprête à couvrir.
1: Formidable.
0: C'est le grand événement à Vez.
1: Ah bah c'est le grand événement, c'est une biennale. Hein,
0: totalement.
1: Ça fait deux ans et ils ont besoin de répéter, de travailler.
0: C'est une pièce de théâtre, le cinéma.
1: Il y a une pièce de théâtre, je crois, dans le cinéma. Et il y a aussi un cabaret, je crois, non ?
0: Moi, en tout cas, j'ai eu l'information qu'il y avait une pièce de théâtre après le cabaret. Oui. On n'a pas encore eu toutes les informations parce que à l'heure où on enregistre cette émission, on n'a pas encore toutes les informations.
1: Bah c'est normal. Mais vous serez informé.
0: Mais on sera informé. Ouais, ouais. Et même, on est même annoncé pour couvrir l'événement.
1: Enfin,
0: on se doit de couvrir l'événement.
1: Vous êtes partenaire.
0: Surtout que ça se passe.
1: Traditionnellement, la Bavajac, il y a à la fois une pièce de théâtre, jouée par les gens d'ici, quoi, voilà, et un cabaret.
0: D'accord.
1: Plus d'autres choses, je crois. Plus, voilà. Donc, il y aura une relâche au cinéma assez longue. Mais cette semaine, qui commence le 26 août, nous aurons dans la semaine une séance de l'Odyssée, une séance de la Comédie Française, cette comédie délicieuse que les gens vont voir et revoir. Et puis, alors, il y a un film qui s'appelle Les Matins Merveilleux, que j'ai programmé, et je ne sais plus trop ce que c'est. Ah oui, d'accord, c'est avec Éric Cantona, figure-toi. Alors, le type qui a fait ce film-là, le réalisateur, s'appelle Avril Besson. Mais Avril, quand même... Il faut manquer d'imagination pour appeler son fils Avril quand il est né en avril.
0: Je ne sais pas s'il est né en avril.
1: Bah, mais pourquoi Avril alors ?
0: J'en sais rien, Avril Besson.
1: C'est quand même curieux. C'est une comédie et romance. Alors comédie, on devrait un petit peu rire, ou en tout cas s'amuser.
0: Avril Besson déjà c'est une dame.
1: Ah bon ? Ah c'est une femme, d'accord. Avril Besson.
0: Avril Besson, totalement. Elle s'est fait connaître en 2025 avec son court-métrage Queen Size. Qui a été nommé au César dans la catégorie des meilleurs films courts-métrages de fiction.
1: Génial. Donc ça, c'est son premier film, cette comédie-là.
0: C'est son premier film,
1: bravo,
0: totalement.
1: Un premier film. Donc, je devais mettre sur le programme, premier film. Ça a l'air sympa, parce que l'histoire, c'est quoi ? C'est deux vieux vinyles disco dans le coffre de sa Twingo. À peine remise de la mort de sa grand-mère, Charlie, c'est une fille, roule. Elle ne sait pas encore que ses disques ressusciteront les pas de danse de sa mère dans les yeux humides de Titou. Je pense que c'est Éric Cantona qui joue Titou. Hein.
0: D'accord.
1: Caviste rêveur, nie qu'une plage méditerranéenne, désertée sera le théâtre de sa rencontre avec Marina, qui rêve son idéal de liberté dans la pizzeria du village. Pour l'instant, elle roule. Ouais, c'est un pitch sympa. Voilà, j'ai mis deux fois ça, Les Matins Merveilleux. Spider-Man, une dernière fois. Deux fois, dont une en VO le samedi 29. Oui. La fille dans les nuages, que je reprends, un film pour enfants. Et Patrouille, pour les petits-petits. Patrouille, formidable.
0: Ah, bah là.
1: C'est à partir de 3 ans.
0: Ah.
1: Donc, comme ils ne viennent pas tout seuls, il y a leurs parents avec.
0: Totalement.
1: Formidable.
0: Mais c'est génial.
1: Ouais, et donc ça, c'est la dernière semaine d'août. La rentrée étant le premier, mardi 1er septembre. J'ai quand même mis des films la veille, on verra.
0: On verra. Mais les enfants de Bess pourront venir profiter du dernier jour de vacances. Bon. C'est tout bon, Jean-René ?
1: Ben c'est tout bon, on se reverra peut-être après tes vacances pour les deux petites semaines de septembre.
0: On verra. En tout cas, nous, septembre, l'année va démarrer fort. Parce qu'on a des travaux avec le lycée et le collège de Besse notamment qui vont se faire.
1: Génial.
0: Donc en gros, tu vas pouvoir entrer dans une dimension.
1: Une autre dimension.
0: La radio va finalement passer de son mode été à son mode saison.
1: Saison début d'année scolaire.
0: C'est ça.
1: Formidable.
0: Voilà.
1: Et moi, je vais enfin me motiver pour mettre la fréquence de 106 FM sur mon téléphone et donc le brancher dans ma voiture pour l'écouter dans ma voiture.
0: Totalement. Voilà. 106fm.fr ou bien 103.5 quand t'es sur Bess et Super Bess.
1: Ça me changera France Culture.
0: Voilà, c'est une autre culture. France Culture, c'est hyper intéressant. Nous, on est sur une culture locale.
1: Ouais. Et vous n'avez pas encore de publicité, ce qui est un argument pour moi.
0: Et on n'a pas de publicité.
1: Quand
0: et on ne veut pas en avoir.
1: C'est pas vrai.
0: Eh ben oui.
1: C'est formidable.
0: Mais on est une radio associative.
1: Vous aurez des annonces peut-être un peu.
0: On a des annonces, mais c'est pas de la publicité.
1: Non, je suis d'accord. Pas du
0: alors, on peut parler de publicité, mais pour nous, une publicité, ça peut être par exemple une annonce d'un événement.
1: Ah, mais c'est pas de la publicité, ça.
0: Oui, mais on peut se faire rémunérer pour diffuser cette information-là.
1: J'espère que vous aurez des sous, parce que... non, mais c'est vrai que vous bossez comme...
0: Mais bon, écoute, merci Jean-René. On en discute en antenne. Allez, on se dit À la semaine prochaine.
1: Et moi, je te dis bonnes vacances.
0: Également.
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1: Bonjour Marie, bonjour Stéphane.
2: Bonjour. Bonjour.
1: Alors on commence cette émission culture et patrimoine avec le 17 août.
2: Le 17 août à 21h, place aux œufs, à Bess, avec un spectacle, un concert théâtre original sur l'Auvergne. C'est ma déclaration d'humour à l'Auvergne. Peut-on se sauver de l'Auvergne ? Donc l'acteur principal, Dominique, il souffre d'un mal incurable qui l'empêche de s'adapter à la vraie vie. Un amour vissé au corps et sans aucune limite pour l'Auvergne. Donc il va nous raconter un petit peu des anecdotes sur l'Auvergne. Par exemple, il révélera l'origine céleste et diluvienne du Saint-Nectaire, la tragique histoire d'amour fondatrice de la dynastie des Michelin, et pourquoi l'ASM perd en finale, et également la saga de la grande migration des Auvergnats de Paris. Donc, et également la véritable naissance du blues, et plus encore, comme il dit, on ira tous au paradis, sauf l'Auvergnat, qui est déjà au paradis.
3: On enchaîne avec le mercredi 19 août à 15h, dans les itinérances du patrimoine. Donc, c'est découvrir la Couze Pavin et sa faune aquatique avec Émilie Estival, qui est botaniste, qui est membre de la Société botanique de France, secrétaire de la Société d'histoire naturelle d'Auvergne et qui est professeur de sciences de la vie et de la terre à la retraite. Avec elle, on quitte le jardin clos pour se rendre sur les bords de la Couze Pavin et armé de d'épuisettes, on ira chercher tous les petits insectes aquatiques qui justement peuplent l'eau. Et sont super intéressants à découvrir. Donc bon, faut prendre des bottes parce que il y a des chances qu'on mette les pieds dans l'eau. Et puis ça va être super intéressant de comprendre en fait la vie de ce milieu et les interactions entre les animaux et la nature. Voilà.
1: D'accord, ça a l'air très intéressant.
2: Et on enchaîne en soirée, toujours le mercredi 19 août à 21h avec un concert. Seul en scène, All in One. Donc c'est une voix, une guitare avec un répertoire de reprises réarrangé, original, des classiques de la chanson française, des années 80 aux standards de jazz, swing et soul. Voilà, on découvrira tout ça, place de la Game à 21h le mercredi 19 août. On enchaînera le lendemain par une manifestation qui s'intitule Village Paysan. Ce concept, c'est Bess qui se transforme en village paysan le temps d'une journée avec des dégustations, avec des démonstrations de matériel agricole, marché de producteurs, donc sur toute la journée, un bon moment convivial à passer à Bess.
1: Bon ben, merci beaucoup.
3: Merci.

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Si on comptait, le nénuphar, un conte indien. Il y a longtemps, très très longtemps, les hommes de ce pays vivaient heureux. Le printemps était éternel et l'hiver n'existait pas. Tous les arbres portaient des fruits doux, sucrés. Le sol était jonché de fleurs de toutes les couleurs. Et les mille parfums embaumaient l'air. Les oiseaux, au plumage multicolore, chantaient des airs mélodieux. Le jour, les hommes pêchaient, chassaient, en chevauchant leurs chevaux dans les grandes plaines. Pendant la nuit, ils se réunissaient pour fumer, observer les étoiles. Ils savaient qu'elles étaient habitées par ceux qui étaient déjà partis. Un soir, qu'ils étaient réunis autour du feu, ils virent une étoile plus brillante, plus fine que les autres. Trois d'entre eux furent chargés d'aller voir quelle était cette étoile. Elle semblait les appeler. Elle voulait leur parler, ou leur chanter, ou elle voulait être avec eux. Ils observèrent du haut de leurs chevaux, et à leur retour, déclarèrent que cette étoile ressemblait à un oiseau. Une nuit, un jeune homme de la tribune fait un rêve. Il voit une belle jeune fille qui s'approche de lui pour lui murmurer à l'oreille « Ton pays avec ses fleurs, ses oiseaux, ses rivières, ses lacs, ses montagnes m'a charmé. J'aimerais bien venir vivre parmi vous, mais je ne sais pas quelle forme je dois prendre et je ne sais pas où aller. Est-ce que tu peux m'aider ?» À cet instant, le jeune homme se réveille, il regarde le ciel et l'étoile mystérieuse brille encore plus que les autres nuits. Au petit matin, il appelle les hommes pour leur raconter son rêve. « Ah, l'étoile est amoureuse des hommes et veut venir vivre parmi nous, » dirent les anciens. Après de nombreuses discussions, cinq sont choisis pour aller à la rencontre et lui souhaiter la bienvenue. On a choisi les hommes les plus beaux, les plus forts. Toute la journée, ils se préparent. Sur leur peau, ils ont peint des dessins à l'aide de la terre rouge. Sur leur tête, on posait des coiffures de plumes et de perles. Et ils sont partis, leurs chevaux trottant calmement. L'étoile, quand elle les a vus arriver, elle a déployé ses ailes. Et tout en volant, en planant au-dessus des cinq cavaliers, elle les a suivis jusqu'au village. La nuit suivante, de nouveau, elle est entrée dans le rêve du jeune garçon pour lui demander où elle pouvait aller, où elle pourrait vivre. Quand il s'est réveillé, sans hésiter, il est allé sous le tipi du plus vieux du village pour lui demander conseil. Le vieil indien a réfléchi et décidé que c'était à elle de choisir finalement. Alors, elle a d'abord choisi une roche dans la montagne, mais elle était trop loin, personne ne la verrait. Alors elle s'est posée dans la prairie. Au bout de quelques minutes, elle a senti dans le sol les vibrations des sabots des buffles. Et pour ne pas risquer de se faire écraser, elle a cherché un autre endroit. Dans un trou de roche? Ah non, les enfants pourraient venir la voir. En haut d'un arbre? Mais non, elle risquait de gêner les oiseaux. Alors, il lui vient une idée. Je sais où je dois aller. Là où les canoës glissent, là où les enfants se baignent, là où les femmes, toutes nues, s'amusent dans l'eau. De l'eau fraîche des lacs, tout le monde m'aimera. À peine avait-elle prononcé ces mots qu'elle se mit à briller à la surface de l'eau. Les hommes étaient émerveillés. Ils lui cherchèrent un nom et à bien y réfléchir, ils trouvèrent celui de Nénuphar. Le lendemain matin, des milliers de fleurs blanches s'ouvraient sur l'eau des lacs. Quand les enfants virent les Nénuphars, ils les prirent dans leurs mains, les tendirent vers le ciel pour que ces fleurs puissent être heureuses sur terre, comme le sont les deux sœurs, l'étoile du matin et l'étoile du soir. Vous, quand vous rencontrerez la fleur blanche, au cœur jaune, sur l'eau calme, pensez à ces hommes à la peau rouge qui vivaient heureux dans leur pays, qui ne voulaient pas vivre comme des blancs, mais simplement en paix.

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0: la naissance d'une ville baisse. On retient assez facilement que les villes se sont créées sur les cours d'eau. Ainsi, Paris est sur la Seine, Orléans est sur la Loire, comme le Puy ou Nantes. Lyon ne se contente pas d'être sur le Rhône, elle est à la confluence avec la Saône. Vichy est sur l'Allier, comme Issoire. Clairement, c'est l'exception. Il faut bien les exceptions. L'autre facteur de localisation, c'est que les villes se fondent sur des zones de contact, d'échange, qui vont justifier des grandes foires et marchés. C'est le cas pour les grandes villes des Flandres, comme Bruges ou Lille. C'est le cas pour Clermont, qui était le lieu d'échange entre les productions des Limagnes, et avec les grains et les vins, et les productions des montagnes, des dômes, avec la viande et le fromage, et bien sûr la laine des moutons. D'ailleurs, revenons à nos moutons, ou plutôt Abbesse, qui, elle, coche tout. Elle est sur la Couze Pavin, et elle a l'endroit idéal pour faire des foires et marchés, pour échanger les productions de la plaine de la Limagne et des massifs du Cézallier et du Sancy. Mais ces critères géographiques ne suffisent pas à tout expliquer. Et c'est pour cela que nous convoquons l'histoire. D'autant plus que la création historique de Baisse est très intéressante, même si cela demande un peu d'attention. Bon, on est obligé de faire un petit détour par Clermont, hein. On se projette en 1095, et Clermont, c'est le centre de l'univers avec un pape, Urbain II, qui appelle à la croisade. Imaginez-vous qu'à cette époque, les seigneurs abusaient de leur autorité pour maltraiter les paysans qui avaient du mal à survivre et qui, en plus, ne cessaient de guerroyer entre eux, comptant les morts et les blessés. Urbain II décida de profiter de la situation pour rétablir l'ordre et donner un sens moral à sa politique. Et ce pape a l'art de dire les choses. D'abord, il culpabilise. Ces hommes qui, jusqu'à présent, ont eu la criminelle habitude de se livrer à des guerres intérieures contre les fidèles, qu'ils deviennent de véritables chevaliers, ceux qui, longtemps, n'ont été que des pillards, qu'ils combattent maintenant, comme il est juste, contre les barbares, ceux qui, autrefois, tournaient leurs armes contre les frères du même sang qu'eux, qu'ils recherchent les récompenses éternelles. Ces gens qui, pendant tant d'années, ont vendu leurs services comme des mercenaires pour de misérables paix, qu'ils travaillent à acquérir la double gloire, celle qui naguère bravait tant de fidèles, de fatigue au détriment de leurs corps et âmes. Puis ensuite, après avoir culpabilisé, il propose au Seigneur de se racheter. D'un côté, seront les misérables privés des vrais biens, de l'autre, des hommes comblés de vraies richesses. D'une part, combattront les ennemis du Seigneur et de l'autre, ses amis. Que rien donc ne retarde le départ de ceux qui marcheront à cette expédition, qu'ils affirment leurs terres, rassemblent tout l'argent nécessaire à leurs dépenses et aussitôt que l'hiver aura cessé pour faire place au printemps, ils se mettent en route pour la conduite du Seigneur. Eh bien, Urbain II va être très persuasif. Et ça marche. Les croisades vont se succéder. Et la plus fabuleuse est la 8e croisade, celle de 1270, qui aura à sa tête le roi, un grand roi, le roi Saint-Louis. Alors, tous les seigneurs rêvent d'en faire partie. Et c'est le cas pour le seigneur Bernard de la Tour, qui possède un domaine qui couvre le quart du département du Puy-de-Dôme actuel, allant de la Tour d'Auvergne et qui s'étend jusqu'à la Limagne, dont Baisse fait partie. Pour financer sa croisade, les seigneurs passent des accords avec les communautés religieuses. Ils vont faire des contrats pour avoir de l'argent en échange de règles de bon fonctionnement de l'organisation sociale. Ces contrats, que l'on appelle chartes de franchise, vont permettre à ces communautés de déterminer à la fois les obligations et les droits de chacun. Ainsi naît la ville libre de Baisse. Le jeudi après l'octave de Saint-Jean, porte latine de l'an 1270, au mois de mai. Cette charte, c'est un document d'une grande valeur historique qui nous renseigne très bien sur nos ancêtres, comment ils vivaient. La charte est écrite en langue romane vulgaire et non en latin pour qu'elle soit compréhensible de tous les communiés, c'est-à-dire de ceux, des habitants qui habitent le territoire, qui vont avoir des, dorénavant un destin commun. Je vais vous lire dans un premier temps un petit extrait de la charte en langue romane, comme c'est ainsi mentionné. N.B. de la Torre et P. N. Bertrand de la Torre, frère, donneront à la ville de Besse et jureront sobre à todos los homas et à todos los famas que maison y perdront et auront bons usages. Bon, on va le mettre en français moderne. Nous, Bernard de la Tour et Bertrand de la Tour, son frère, donneront à la ville de Besse et jureront sur les saints de l'Évangile à tous les hommes et à toutes les femmes habitant Besse qu'ils pourront et iront bon usage et bonne conduite. Eh bien, dans ce petit extrait, on s'aperçoit que les références religieuses pour se donner bonne conscience, c'est omniprésent, mais surtout, ce qui est intéressant, à tous les hommes et à toutes les femmes. C'est-à-dire que, déjà à l'époque, ce texte prévoyait une égalité de traitement entre les hommes et les femmes. Je vais poursuivre un peu plus loin pour vous dire à quel point ce texte est intéressant. Si un homme, après avoir pris une place, n'y bâtit pas dans le courant de l'année, il la perd. Donc, on va accueillir tout le monde. Et les gens, ils doivent avoir faire preuve de deux choses. D'abord, faire preuve de dynamisme, c'est-à-dire construire une maison en un an. C'est déjà, à l'époque, c'était un tour de force. Et puis, pour cela, donc, non seulement il faut être dynamique, mais en plus, eh ben, il faut avoir de l'argent. Donc, on accueille surtout des personnes dynamiques et entreprenantes, ce qui va être la clé du succès de Besse. Un peu plus loin, tous ceux qui possèdent des maisons à Besse les peuvent donner ou vendre à toute personne, homme ou femme, excepté aux saints, aux chevaliers. Alors, là aussi, ce texte, cet extrait est intéressant, puisque il nous montre que pour résider à Besse, ça permet d'avoir des gens qui ont pour optique de faire prospérer la ville, sachant fort bien que les saints, c'est-à-dire les religieux, n'ont pas droit de cité, ils ont un domaine à côté, et par ailleurs, les chevaliers, pour éviter qu'il y ait des conflits par rapport au seigneur des lieux. Ce texte prévoit aussi tous les cas où il peut y avoir des débordements. S'il est prouvé qu'un homme l'ait fait à la femme d'autrui, si quelqu'un tue homme ou femme ou dérobe l'avoir d'autrui, il a la merci de Bernard de la Tour. C'est-à-dire qu'aujourd'hui, on dirait que ça c'est la catégorie des crimes, c'est-à-dire les méfaits les plus graves, relève de la compétence judiciaire, donc du Seigneur. En revanche, celui qui sera entré dans le jardin d'autrui pour y mal faire, paiera deux sols, ou la dent, à Bernard de la Tour et 12 deniers à la victime. Alors là, c'est fabuleux, c'est-à-dire que pour les petits délits, eh bien, la peine, on la connaît, c'est-à-dire qu'il y a une amende, et puis il y a une indemnisation à la victime, et on donne le choix, paiera deux sols ou la dent, c'est-à-dire que si vous dites « j'ai pas d'argent », eh ben le bailli disait « ou la bouche », et puis on vous casse une dent, et comme par hasard, ben, tout le monde avait de l'argent pour indemniser la victime. Autre extrait qui est intéressant dans ce texte et qui montre que non seulement ils étaient pas arriérés, mais tout au contraire, ils étaient très novateurs. S'il vient à Besse un faux monnayeur qui apporte fausse monnaie, la fausse monnaie, la fausseté est pour Bernard de la Tour. C'est-à-dire que le seigneur est garant de la monnaie, c'est-à-dire que le marché, tous les marchés et foires qui se déroulent à Besse, donc ont une garantie que ça va se passer dans la bonne monnaie, et à partir de ce moment-là, eh bien, la fausseté est pour Bernard de la Tour, c'est-à-dire pour le Seigneur, ce qui est un peu normal, et surtout dans la mesure où on contrôle toutes les entrées à la ville, des marchands qui viennent, et donc la plupart des gens qui apportent de la fausse monnaie ont été abusés, et dans ce cas-là, Bernard de la Tour doit rendre la bonne monnaie au lieu de ceci. Alors, cette charte est intéressante aussi parce qu'elle énumère un peu les professions en vue. Le boucher paiera, donc en impôt, 3 cuisses de vache ou 2 sous. Le panetier, alors panetier, vous savez, c'est le boulanger d'aujourd'hui, qui ne possède pas de maison, selon l'usage de Besse. Alors, tout simplement, le boulanger qui fait pour faire cuire son pain à un four, donc n'a pas le droit de citer, puisqu'il y a un risque d'incendie. Donc, les panetiers ont des locaux en dehors de Besse, mais ils payent 3 bénarets de pain par an. Tous les commerces sont prévus, et même si une femme mariée venait à Besse pour prostitution et qu'un homme ne serait pas marié, couche avec elle, il ne serait pas tenu envers Bernard de la Tour. C'est-à-dire qu'on termine tout de suite que même cela, c'est un cas de marché. Ensuite, le cas le plus grave, qui est inadmissible, qui dépasse le crime, c'est-à-dire que s'il est prouvé que quelqu'un ait mis le feu ou l'ait fait mettre à Besse, il est en dehors de la protection de Bernard de la Tour. C'est-à-dire qu'à partir de ce moment-là, on va dire que la personne qui est coupable d'incendie, eh bien, va se faire lapider par la population. Autre passage intéressant, celui qui manquera à son guet 6 deniers à remettre au communié à la réquisition de qui lui en sera faite. Voilà. Donc, tout le monde doit participer au guet, et si on ne fait pas, eh bien, là encore, il y a une tarification. Donc, vous voyez que cette charte de franchise va permettre à la ville d'abord de naître, et puis de se développer et d'avoir une activité prospère, donc qui va faire que Besse est cette ville prospère que l'on connaît aujourd'hui.
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2: Bonjour, il est 17h, merci d'être avec nous. Très bon jeudi, on démarre 7h avec le 17-20.
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0: d'être avec nous dans le 17-20 sur Sensi FM. C'était le son à l'instant de Sam Smith avec Justin Compagnon. On va continuer bien sûr dans un instant avec Dasha ou encore Patricia Cass. Mais on est parti avec bien sûr le retour de la rédaction pour le bon plan.
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Marvin, j'ai cherché, vous avez peut-être cherché la fréquence sur laquelle nous trouver. Eh bien, vous y êtes, ça y est, 103.5, 106 FM, partout dans le Puy-de-Dôme, à Besse et Super Besse, ou également partout en France sur 106FM.fr. Pour la suite, Billy Onseon, Flo de la Vega également, c'est Lil B pour continuer cette heure avec celle-ci, Italiana. Bienvenue à vous tous, belle soirée.

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1: Bonjour, bienvenue, il est 18h, on est en direct sur 106 FM avec le son de Betty J et Mélissa pour démarrer.
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Mais c'est le temps de Adèle et Robin. Et oui, Robin, vous pouvez retrouver également tous les jours pour la météo. Non, c'est pas lui qui chante, heureusement, sinon il va pleuvoir. Mais bien sûr, on l'embrasse. Pour la suite, on va se faire également votre rubrique cuisine à 18h28. Mais tout de suite, c'est bien sûr Marc Lavoine qui va arriver avec Occupé. Mais c'est également Jenny dès maintenant. Bienvenue sur Sensi FM. On est là jusqu'à 20h.

0: Le son de Zao avec Problème sur 106 FM. On continue bien sûr de vous accompagner avec Tiesto dans un instant. Mais tout de suite, c'est l'heure de votre rubrique cuisine. On parle de la ratatouille. Bienvenue sur 106 FM.
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2: Bonjour à toutes et à tous. Aujourd'hui, on va parler d'un plat emblématique de l'été, la ratatouille. La ratatouille, c'est avant tout une histoire de terroir. C'est une institution et elle l'était déjà bien avant que Disney n'invente un rat en cuisine. Elle nous vient de Provence et plus précisément de Nice. Le mot ratatouille viendrait de l'occitan, ratatola, qui désignait simplement un ragoût de légumes préparé avec ce qu'on avait sous la main. Le mot a même donné naissance à rata, qui désigne, dès le XVIIIe siècle, en argot militaire, un mélange de haricots et de pommes de terre, puis de légumes variés, de pain, de viande grasse et de reste. Le rata est en effet la cantine de base du militaire et du paysan. Simple, peu cher et rapide à confectionner. Les premières traces écrites du mot « ratatouille » remontent à 1831 dans le journal des sciences militaires des armées de terre et de mer, où une description flatteuse lui était faite. Elle était consommée par les militaires, mais également dans les prisons, car elle était facile et rapide à cuisiner. En 1846, la ratatouille est définie dans le dictionnaire provençal français comme une soupe pour les rats et un mauvais ragoût. La toute première publication de la recette actuelle de la ratatouille, plus élogieuse, apparaît finalement un siècle plus tard, en 1952, dans un magazine de transport, La Vie du Rail. Composée de légumes largement cultivés par les familles de Provence, elle est alors très proche de la piprade basque, ainsi que de la bohémienne, un autre plat provençal à base de tomates et d'aubergines. Pour une bonne ratatouille, il faut des aubergines. Elles doivent être fermes, brillantes et sans tache, signe de fraîcheur. Des courgettes. Il faut préférer celles de taille moyenne, plus savoureuses que les très grosses. Des poivrons, rouges et verts, pour apporter couleur et saveur complémentaires à votre préparation. Des tomates. Et là, il faut préférer des variétés anciennes, comme la cœur de bœuf ou la marmande, qui offre une chair charnue et peu de graines. Des oignons, de préférence blancs ou jaunes, ils doivent être secs et fermes. De l'ail, de l'huile, d'olive, impérativement et de bonne qualité. Mais pas trop. Ce n'est pas une friture. Et des herbes de Provence qui donneront à la ratatouille son caractère inimitable. Le thym et le laurier sont incontournables. Mais n'hésitez pas à

J'étais fine, riche en fibres et en antioxydants, notamment la lutéine et la zéanxanthine, bénéfiques pour la santé oculaire. Elle aide aussi à maintenir les morceaux plus fermes à la cuisson, ce qui évite que la ratatouille ne devienne trop molle. Toutefois, si les courgettes sont très grosses en fin de saison, issues de variétés anciennes à peau épaisse, peu digestes pour certaines personnes sensibles, il est possible de les peler partiellement en réalisant un épluchage en bande, en ôtant une bande sur deux, afin de conserver une partie des nutriments tout en améliorant la tendreté. L'aubergine est un légume à peau naturellement plus ferme, surtout lorsqu'elle est récoltée à pleine maturité. Mais cette peau contient des polyphénols et de la nasunine, un antioxydant reconnu pour ses effets neuroprotecteurs. Il est donc préférable de garder la peau. Elle aide à maintenir la forme des morceaux pendant la cuisson et elle apporte une légère amertume équilibrée par les autres légumes. Pour les aubergines très grosses, un pelage partiel peut être envisagé. Pour les aubergines bio, jeunes et fines, la peau est fine et tendre, inutile de l'enlever. Contrairement aux courgettes et aubergines, la peau des tomates ne se ramollit pas toujours à la cuisson et souvent se détache en lambeaux, peu agréable en bouche. De plus, elle est moins digeste. Il est donc conseillé de monder les tomates en les plongeant quelques secondes dans l'eau bouillante, puis dans l'eau glacée pour enlever la peau facilement, et de les épipéner si l'on souhaite une texture plus lisse. Cela permet d'obtenir une ratatouille plus fondante, au goût pur et sans résidus désagréables. Pour les poivrons, la peau est fine, mais elle reste résistante à la cuisson et peut être mal tolérée chez certaines personnes. Si l'on souhaite une ratatouille très douce, sans morceaux de peau, il est possible de retirer la peau. Pour cela, deux méthodes efficaces. Soit retirer les poivrons au four ou à la flamme, puis retirer la peau une fois ramollie, soit utiliser un épluche-légumes spécial peau fine. Sinon, en les coupant finement et en les cuisant suffisamment longtemps, ils peuvent être intégrés avec la peau, notamment si ce sont des poivrons bio. Enfin, l'enveloppe sèche des oignons n'est pas comestible et doit être retiré. Ce légume est systématiquement épluché. Et même si l'ail en chemise est utilisé dans certaines recettes rôties, dans une ratatouille, il est préférable d'utiliser de l'ail épluché et finement haché ou pressé pour une bonne diffusion des saveurs. Alors, comment faire une bonne ratatouille? Pour les puristes, la réponse ne fait aucun doute. Il faut prendre le temps de faire revenir tous les légumes séparément dans de l'huile d'olive, les uns à la suite des autres, afin de conserver leurs saveurs respectives. On les rassemble ensuite pour une ultime liaison avec les tomates. La patience fait le reste. 40 minutes de mijotage à feu doux, c'est le minimum. Chaque ingrédient conserve ainsi sa personnalité tout en se mariant harmonieusement aux autres. Chaque légume a un temps de cuisson différent, d'où l'importance de cette méthode traditionnelle. Pour les partisans du moindre effort, il existe une autre technique. Rassembler tous ces légumes, non pelés, dans une cocotte et oublier son plat dans le four pendant 1h30 à 2h à 170-180 degrés en mode chaleur tournante. Résultat, une ratatouille fondante et confite à souhait, à arroser d'un filet de l'huile d'olive au moment de servir. Il reste enfin la méthode express, celle qui insurge tous les défenseurs de la tradition culinaire provençale, qui consiste à faire composter tous les légumes ensemble dans un filet d'huile d'olive, nettement plus rapide, certes, mais beaucoup moins savoureux. Cette méthode rapide donne une texture uniforme, où les légumes perdent leur identité, s'apparentent davantage à une compote qu'à une véritable ratatouille traditionnelle. Il ne faut surtout pas rajouter d'eau qui diluerait les saveurs. Les tomates apportent suffisamment d'humidité. Si vous trouvez que les aubergines sont trop amères, faites-les dégorger. Pour cela, lavez les aubergines et vous les coupez en cubes ou en tranches. Vous déposez les morceaux dans un saladier ou sur une grille posée sur une plaque. Saupoudrez légèrement de gros sel, couvrir avec un poids, par exemple une autre assiette, pour presser légèrement. Et vous laissez dégorger pendant 30 minutes à 1 heure. Une fois le temps écoulé, vous rincez rapidement les aubergines sous l'eau froide et vous les séchez soigneusement à l'aide d'un papier absorbant. Vous venez de cuisiner une belle

0: Elle ratatouille. Alors, comment la déguster? On peut la manger chaude, en accompagnement d'une viande ou d'un poisson, avec du riz, des pâtes ou de la polenta crémeuse, avec des œufs au plat ou poché, servie froide sur une tranche de pain de campagne façon bruschetta. Dans une logique anti-gaspillage, les restes de ratatouille se métamorphosent en base pour une quiche aux légumes, une sauce pour pâtes fraîches, des farcis pour crêpes salées ou tartes rustiques. Et elle est encore meilleure le lendemain. On peut la conserver au réfrigérateur 4 à 5 jours dans un contenant hermétique et elle se congèle parfaitement. Pour réaliser une véritable ratatouille provençale, vous aurez donc besoin de légumes frais et de qualité. Privilégiez toujours des produits de saison, idéalement locaux, pour une explosion de saveurs dans vos assiettes. Alors, pour faire une bonne ratatouille, pour 6 personnes, il vous faudra 3 courgettes moyennes, soit environ 600 grammes, 2 belles aubergines, 500 grammes, 2 poivrons rouges et un poivron vert, 800 grammes de tomates bien mûres, 2 oignons moyens, 4 gousses d'ail, un bouquet d'herbes de Provence, thym, romarin, origan, laurier, 10 centilitres d'huile d'olive de qualité, sel, poivre du moulin et quelques feuilles de basilic frais. La taille et la régularité de la découpe sont essentielles pour une cuisson homogène. Commencez par laver soigneusement tous vos légumes. Pour les aubergines, coupez-les en dés d'environ 2 cm sans les éplucher. Saupoudrez-les légèrement de sel. Essayez de les dégorger 30 minutes dans une passoire pour éliminer l'amertume. Pendant ce temps, vous coupez les courgettes en rondelles épaisses ou en dés de taille similaire aux aubergines. Épépinez les poivrons et taillez-les en lanières. Émincez finement les oignons, hachez l'ail. Pour les tomates, plongez-les 30 secondes dans l'eau bouillante puis dans l'eau froide afin de les peler facilement. Coupez-les en quartiers et retirez les graines. Dans une cocotte ou une sauteuse à fond épais, vous faites chauffer 2 cuillères à soupe d'huile d'olive. Commencez par faire revenir les oignons jusqu'à ce qu'ils deviennent translucides. Vous les réservez. Dans la même huile, faites dorer les aubergines par petites quantités pendant 5 minutes. Elles doivent être légèrement colorées, mais pas complètement cuites. Vous les réservez aussi. Vous procédez de la même façon avec les courgettes, puis avec les poivrons, en ajoutant un peu d'huile si nécessaire. Cette cuisson séparée des légumes est le secret d'une ratatouille où chaque ingrédient conserve sa personnalité tout en se mariant. Chaque légume a un temps de cuisson différent, d'où l'importance de cette méthode traditionnelle. Une fois tous les légumes préparés, vous les remettez dans la cocotte avec les oignons, l'ail haché et vous faites revenir brièvement. Ajoutez les tomates et laissez-les compoter environ 10 minutes à feu moyen. Vous incorporez ensuite tous les légumes réservés, les herbes de Provence, le sel et le poivre. Vous mélangez délicatement et vous laissez mijoter à couvert à feu très doux pendant 20 à 30 minutes. La ratatouille traditionnelle ne doit pas bouillir, mais mijoter lentement pour que les saveurs se développent pleinement. En fin de cuisson, vous ajoutez quelques feuilles de basilic frais ciselées et un filet d'huile d'olive. Et bon appétit!
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Le son de Tila avec She Didn't Eat Again, bien sûr, avec ce magnifique accent English, comme vous avez l'habitude, parce que je suis bien sûr très bilingue. Avant 19h, on se fait dès maintenant le son de Amel Bent avec Ma Chance. Bienvenue à vous tous.

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1: Bonjour, bienvenue, on est parti pour la dernière heure avec le son de Carole G. Et maintenant Stromae pour démarrer.
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Le son l'instant de Robin Schulz, 19h37, merci d'être avec nous, on vous accompagne encore pendant quelques minutes bien sûr, jusqu'à 20h, et tout de suite le son de Kygo qui arrive juste après Jennifer.

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merci de nous avoir suivis dans le 17-20. On vous accompagne également demain pour terminer la semaine. À suivre le son de Sergio avec 60 minutes in the mix. Belle fin de soirée à vous tous et rendez-vous demain pour la dernière de l'émission.

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1: 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Oui, j'ai compris, je m'étais menti sans le savoir, évidemment. 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